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1: Bonjour à toutes et à tous. Monique Barbu va démissionner après l'adoption de la loi d'urgence agricole par le Parlement. La ministre de l'Environnement, qui s'était prononcée contre le texte, va présenter sa démission. Elle a été reçue par le Premier ministre à Matignon. La loi d'urgence agricole controversée prévoit l'utilisation notamment de néonicotinoïdes sur certaines cultures. Autre texte validé par le Parlement, l'interdiction des réseaux sociaux pour les moins de 15 ans. C'est une avancée majeure. La France ouvre la voie en Europe pour la protection de nos enfants, de nos adolescents, estime Emmanuel Macron sur ses réseaux sociaux. Le chef de l'État a félicité les parlementaires. Reste au Conseil constitutionnel à statuer sur cette mesure. Sur le front des incendies, la tristesse en Gironde, deux sapeurs-pompiers sont décédés dans un feu de forêt proche de l'aéroport de Bordeaux-Mérignac. Rapidement fixé, le feu ne progresse plus. Une enquête est en cours pour déterminer les circonstances de la mort des soldats du feu. Laurent Nunez se rendra sur place ce mercredi. Dans le Var, un important feu de forêt progresse très vite entre Pont-Évès et Cotignac. Près de 1700 hectares ont brûlé en une seule après-midi dans la zone. 800 pompiers sont mobilisés pour combattre le brasier. 150 personnes ont été évacuées. Le feu qui sévissait dans le même département du côté de Tarado a lui été fixé dans la journée. Au large du Guyana, ce drame après le naufrage d'un ferry. Le dernier bilan provisoire fait état de 41 morts. Le nombre de disparus reste incertain car la liste des passagers n'était pas à jour. Une quinzaine de plongeurs militaires venus de Guyane sont sur place pour aider dans les opérations de recherche. C'est un choix qui fait polémique au sein du monde associatif. Le Parlement confirme la nomination du sénateur LR François-Noël Buffet comme défenseur des droits. Un nom proposé par Emmanuel Macron. Mais l'ex-ministre est critiqué pour s'être opposé notamment au mariage pour tous. On termine avec la 16e étape de la Grande Boucle. Le Belge Remco Evenepoel a remporté le contre-la-montre en Haute-Savoie ce mardi. Pogacar conserve son maillot jaune. Paul Sexas reste 4e au général. Le Français est au pied du podium. Bon début de journée.
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1: Bonjour à toutes et à tous, Monique Barbu va démissionner. Après l'adoption de la loi d'urgence agricole par le Parlement, la ministre de l'Environnement qui s'était prononcée contre le texte va présenter sa démission. Elle a été reçue par le Premier ministre à Matignon. La loi d'urgence agricole controversée prévoit l'utilisation notamment de néonicotinoïdes sur certaines cultures. Autre texte validé par le Parlement, l'interdiction des réseaux sociaux pour les moins de 15 ans. C'est une avancée majeure. La France ouvre la voie en Europe pour la protection de nos enfants, de nos adolescents, estime Emmanuel Macron sur ses réseaux sociaux. Le chef de l'État a félicité les parlementaires. Reste au Conseil constitutionnel à statuer sur cette mesure. Sur le front des incendies, la tristesse en Gironde, deux sapeurs-pompiers sont décédés dans un feu de forêt proche de l'aéroport de Bordeaux-Mérignac. Rapidement fixé, le feu ne progresse plus. Une enquête est en cours pour déterminer les circonstances de la mort des soldats du feu. Laurent Nunez se rendra sur place ce mercredi. Dans le Var, un important feu de forêt progresse très vite entre Pont-Évès et Cotignac. Près de 1700 hectares ont brûlé en une seule après-midi dans la zone. 800 pompiers sont mobilisés pour combattre le brasier. 150 personnes ont été évacuées. Le feu qui sévissait dans le même département du côté de Tarado a lui été fixé dans la journée. Au large du Guyana, ce drame après le naufrage d'un ferry. Le dernier bilan provisoire fait état de 41 morts. Le nombre de disparus reste incertain car la liste des passagers n'était pas à jour. Une quinzaine de plongeurs militaires venus de Guyane sont sur place pour aider dans les opérations de recherche. C'est un choix qui fait polémique au sein du monde associatif. Le Parlement confirme la nomination du sénateur LR François-Noël Buffet comme défenseur des droits. Un nom proposé par Emmanuel Macron. Mais l'ex-ministre est critiqué pour s'être opposé notamment au mariage pour tous. On termine avec la 16e étape de la Grande Boucle. Le Belge Remco Evenepoel a remporté le contre-la-montre en Haute-Savoie ce mardi. Pogacar conserve son maillot jaune. Paul Sexas reste 4e au général. Le Français est au pied du podium. Bon début de journée.
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2: Très bon réveil, il est 6h.
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2: Réveil du milieu de semaine parce qu'on est mercredi aujourd'hui. Et pour démarrer les matinales Jordan FM, voici les informations.
3: Bonjour Sylvain, bonjour à tous. Clotilde Bancel est la nouvelle directrice du centre hospitalier Henri Mondor d'Aurillac et de la direction commune qui regroupe également les hôpitaux de Mauriac et Pierre Rénal de Schoetzeg ainsi que l'EHPAD Sainte-Élisabeth de Schoetzeg. Ancienne directrice de site aux hôpitaux universitaires de Strasbourg, Clotilde Bancel a également exercé à Dole au centre hospitalier du Forez et au CHU de Saint-Étienne. Elle entend poursuivre la modernisation de l'hôpital, renforcer les filières de soins et développer le travail avec les professionnels de santé au service des patients quant à lien. La préfecture du Cantal a communiqué les chiffres de la sécurité routière pour le mois de juin. 21 accidents ont été recensés sur les routes du département contre 19 il y a un an. Le nombre de blessés augmente également avec 25 personnes contre 21. Une personne a perdu la vie alors qu'aucun décès n'avait été enregistré en juin l'année dernière. Côté contrôle, les forces de l'ordre ont relevé 123 infractions liées au téléphone, 29 conduites sous stupéfiants, 25 sous l'emprise d'alcool ou encore 19 conduites sans permis et 18 grands excès de vitesse. Enfin, 345 suspensions administratives du permis ont été prononcées en juin contre 418 un an plus tôt. En Corrèze, il n'y aura finalement pas du tout de baignade au lac du Ponty à Ussel cet été. La mairie a pris un arrêté d'interdiction en raison d'un niveau d'eau insuffisant et d'une qualité de l'eau jugée moyenne avec la présence de cyanobactéries. Le maître nageur recruté a été déployé au centre aquarécréatif où il permettra de maintenir les activités et d'organiser des stages de natation pour les enfants pendant l'été. Enfin, notez qu'il ne reste plus qu'une centaine de places pour assister au match de préparation entre le CA Brive et le Racing 92. La rencontre se jouera le vendredi 21 août à 19h au stade Léon Ferral d'Objat. Le coup d'envoi de la saison de Pro D2 sera donné le vendredi suivant, le 28 août, à domicile face à Valence Roman pour le CAB. Et puis en raison des travaux sur la pelouse de Jean-Henrique, le stade Aurillacois débutera lui comme prévu à l'extérieur. Les Cantaliens sont attendus sur la pelouse de Grenoble. On retrouve tout de suite Emmanuel Lafond pour la suite de ce Jardin Info et l'actu en France et dans le monde. Bonjour Emmanuel.
4: Bonjour à toutes et à tous. Monique Barbu va démissionner après l'adoption de la loi d'urgence agricole par le Parlement. La ministre de l'Environnement qui s'était prononcée contre le texte va présenter sa démission. Elle a été reçue par le Premier ministre à Matignon. La loi d'urgence agricole controversée prévoit l'utilisation notamment de néonicotinoïdes sur certaines cultures. Autre texte validé par le Parlement, l'interdiction des réseaux sociaux pour les moins de 15 ans. C'est une avancée majeure. La France ouvre la voie en Europe pour la protection de nos enfants, de nos adolescents, estime Emmanuel Macron sur ses réseaux sociaux. Le chef de l'État a félicité les parlementaires. Reste au Conseil constitutionnel à statuer sur cette mesure. Sur le front des incendies, la tristesse en Gironde, deux sapeurs-pompiers sont décédés dans un feu de forêt proche de l'aéroport de Bordeaux-Mérignac. Rapidement fixé, le feu ne progresse plus. Une enquête est en cours pour déterminer les circonstances de la mort des soldats du feu. Laurent Nunez se rendra sur place ce mercredi. Dans le Var, un important feu de forêt progresse très vite entre Pont-Évès et Cotignac. Près de 1700 hectares ont brûlé en une seule après-midi dans la zone. 800 pompiers sont mobilisés pour combattre le brasier. 150 personnes ont été évacuées. Le feu qui sévissait dans le même département du côté de Tarado a lui été fixé dans la journée. Au large du Guyana, ce drame après le naufrage d'un ferry. Le dernier bilan provisoire fait état de 41 morts. Le nombre de disparus reste incertain car la liste des passagers n'était pas à jour. Une quinzaine de plongeurs militaires venus de Guyane sont sur place pour aider dans les opérations de recherche. C'est un choix qui fait polémique au sein du monde associatif. Le Parlement confirme la nomination du sénateur LR François-Noël Buffet comme défenseur des droits. Un nom proposé par Emmanuel Macron. Mais l'ex-ministre est critiqué pour s'être opposé notamment au mariage pour tous. On termine avec la 16e étape de la Grande Boucle. Le Belge Remco Evenepoel a remporté le contre-la-montre en Haute-Savoie ce mardi. Pogacar conserve son maillot jaune. Paul Sexas reste 4e au général. Le Français est au pied du podium. Bon début de journée.
3: Merci beaucoup Emmanuel. Côté ciel, à présent, le soleil domine encore aujourd'hui partout sur nos départements. Nos thermomètres affichent de 18 à 24 degrés ce matin, comptez de 25 à 33 cet après-midi pour nos maximales. On continue avec les courses qui ont lieu aujourd'hui sur l'hippodrome d'Anguin. 15 chevaux vont prendre le départ du Quintet vers 18h30. 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

0: Total, la Corrèze et le Lot, c'était Oria sur Jordan FM.
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0: Ah oui, c'est parti pour les matinales de l'été. Un nouveau réveil avec vous sur Jordan FM, c'est le cas chaque matin à partir de 6h. On démarre ensemble ce mercredi, nous sommes le 22 juillet aujourd'hui. Bonjour Charlotte.
2: Bonjour Sylvain, bonjour à tous.
0: 22 juillet. Il y a peut-être quelque chose que tu ne sais pas, Charlotte, sur notre date du jour. 22 juillet, déjà bonne fête aux Madeleines, d'accord ?
2: Bonne fête !
0: Mais surtout le 22 juillet en 1999, il y avait ça.
2: Ah, c'était Messenger Live, c'est ça ?
0: C'était MSN Messenger. Le tout premier nom de cette messagerie instantanée de Microsoft que on pouvait télécharger, installer sur son ordinateur et avec lequel on pouvait discuter avec des dizaines de personnes.
2: Moi, j'adorais
0: à travers le monde.
2: Ça, on envoyait des whiz.
0: Je l'ai aussi le bruitage.
2: Ah voilà, c'est ça.
0: Mais bien sûr, mais ça c'est complètement fou de se rappeler que c'était en 1999.
2: Oh, ça passe trop vite, c'est un truc de
0: c'était
2: fou.
0: Dévoilé, lancé le 22 juillet. Peut-être que vous avez rencontré des personnes sur MSN Messenger, peut-être que vous avez flirté sur MSN Messenger, peut-être que vous avez fait des...
2: Tout sur MSN Messenger, bien sûr.
0: Enfin tout, je ne veux pas tout savoir non plus.
2: Non mais quand...
0: On a plein de,
2: tout,
0: de
2: tout
0: choses.
2: Correct.
0: Ok, c'est voilà. mieux de le préciser. On a plein de choses pour vous ce matin sur Jordan FM. Des places pour le spectacle Les gens d'ici. On parlera de Diego Enco avec un nouveau spectacle. On aura notre grand jeu de l'été, bien sûr. Et puis plein de musique. Et justement, on va démarrer avec Amir dans un instant. Ce sera Sommet dans les matinales de l'été.
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1: Et le soleil domine encore largement partout sur nos départements ce mercredi. Sur nos thermomètres, nos températures affichent au meilleur ce matin de 18 à 24 degrés. Cet après-midi, nos maximales seront comprises entre 25 et 33. 25 à Saint-Flour et à Bord-les-Orgues, 29 degrés pour Saint-Simon et pour Neuvic, 33 attendus à Marcolès et à Brive. Cette tendance belle et chaude reste en place jusqu'à vendredi sur les cartes des prévisions. Météo France annonce ensuite quelques passages d'averses peu intenses et localisées pour samedi et dimanche.
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0: Bon réveil à tous avec Iz.
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0: Les matinales de l'été pour commencer la journée et on va faire, Charlotte, un petit point sur un nouvel espace dédié au partage et à la sensibilisation autour du monde sauvage qui vient d'ouvrir ses portes aux 5 rues du Salut à Aurillac. C'est la galerie La Trace, un projet porté par deux professionnels locaux de la nature. Nicolas Bachelet, tout d'abord, il est photographe animalier, artiste connu sous le pseudonyme de Barsec. Et puis il y a aussi Myriam Calmejane qui est accompagnatrice en montagne et conférencière pour Maïpose Nature.
2: La galerie propose différentes manières d'aborder l'environnement. Toutes les deux semaines, les expositions d'œuvres originales et les thématiques artistiques sont donc renouvelées. De plus, chaque vendredi à 18h30, des rendez-vous de 30 minutes appelés capsules proposent des projections et des témoignages d'acteurs de terrain. Des ateliers pratiques sont également organisés pour s'initier à la matière ou pour préparer des sorties d'observation en montagne. La galerie La Trace vous accueille donc le mercredi de 13h30 à 19h ainsi que les vendredis et samedis de 10h à 19h.
0: Rendez-vous donc cet après-midi jusqu'au début de la soirée notamment. Vous pouvez retrouver toutes les infos et le programme des ateliers sur les sites barzec.com, ça s'écrit B-A-R-Z-E-C-K, mais aussi sur myposenature.fr. Bon début de journée, bon réveil et bienvenue dans ce mercredi. L'horoscope du jour dans un instant, les infos bien sûr également, ce sera à 6h30 et notre road des quiz, mais pour l'instant c'est Naïka, voici One Track Mind sur Jordan FM.

0: réveil. Bon début de journée avec Jordan FM. Voici les prédictions des astres. C'est tout de suite avec votre horoscope signé par signe.
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2: Bonjour à tous, on commence votre horoscope de ce mercredi 22 juillet par les béliers. Votre façon d'être sera votre atout majeur. En effet, vous êtes davantage réceptif à votre entourage. La réciprocité s'installe. Taureau, c'est avec lucidité que vous allez envisager votre situation sous un tout autre angle. Du côté des gémeaux, vous êtes déterminé à fournir de gros efforts pour maintenir ou améliorer la qualité de vos relations affectives. Cancer, vous brillez en société, réduisez l'auditoire et ne ménagez pas votre verve pour rallier les indécis. Lion, vous trouverez une solution positive qui vous permettra de repartir sur de nouvelles bases. Vierge, un retour sur soi, un examen de conscience sans concession vous fait grand bien. Balance, cette journée marquée par le goût de séduire et d'être séduit, vos émotions sont intenses. Scorpion, vos pensées sont acérées aujourd'hui, votre instinct vous guide dans la bonne direction. Sagittaire, un vent de liberté vous pousse à sortir des limites de votre quotidien. Capricorne, comme tout le monde, vous avez des sentiments, ce ne serait pas mal si vous les montriez. Les Verseaux, la journée est idéale pour multiplier les plaisirs, les sorties, les rencontres, vous détendre et vous amuser, profitez-en. Et enfin, les Poissons, votre moitié risque de prendre enfin les devants pour finaliser un projet de longue date que vous aviez en commun. Je vous souhaite à tous une très belle journée.

0: mercredi, bon réveil.
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0: On va retrouver notre roue des quiz dans les prochaines secondes. Avant ça, dans le Cantal, la Corrèze et le Lot. 6h30, voici les infos.
2: Bonjour Sylvain, bonjour à tous. Le sénateur sortant du Cantal, Stéphane Sautarel, a officialisé sa candidature pour le prochain scrutin sénatorial du 27 septembre. Il a adressé un courrier aux 534 grands électeurs du territoire et entame une tournée des 250 communes cantaliennes. Parmi ses priorités, il cite la défense des collectivités locales, de la ruralité, de l'agriculture et des services publics. Il souhaite également renforcer les moyens des communes, poursuivre la décentralisation et porter la voix du Cantal au Sénat. Sa suppléante sera Marie-Hélène Chastre. La préfecture du Cantal a communiqué les chiffres de la sécurité routière pour le mois de juin. 21 accidents ont été recensés sur les routes du département contre 19 il y a un an. Le nombre de blessés augmente également avec 25 personnes contre 21. Une personne a perdu la vie alors qu'aucun décès n'avait été enregistré en juin l'année dernière. Côté contrôle, les forces de l'ordre ont relevé 123 infractions liées au téléphone, 29 conduites sous stupéfiants, 25 sous l'emprise d'alcool ou encore 19 conduites sans permis et 18 grands excès de vitesse. Enfin, 345 suspensions administratives du permis ont été prononcées en juin contre 418 un an plus tôt. En Corrèze, il n'y aura finalement pas du tout de baignade au lac du Ponty à Ussel cet été. La mairie a pris un arrêté d'interdiction en raison d'un niveau d'eau insuffisant et d'une qualité de l'eau jugée moyenne avec la présence de cyanobactéries. Le maître nageur recruté a été déployé au centre aquarécréatif où il permettra de maintenir les activités et d'organiser des stages de natation pour les enfants pendant l'été. Enfin, notez qu'il ne reste plus qu'une centaine de places pour assister au match de préparation entre le CA Brive et le Racing 92. La rencontre se jouera le vendredi 21 août à 19h au stade Léon Ferral d'Objat. Le coup d'envoi de la saison de Pro D2 sera donné le vendredi suivant, le 28 août, à domicile face à Valence Roman pour le CAB. Et puis en raison des travaux sur la pelouse de Jean-Henri, le stade Aurillacois débutera, lui, comme prévu à l'extérieur. Les Cantaliens sont attendus sur la pelouse de Grenoble. On retrouve tout de suite Emmanuel Lafont pour la suite de ce Jardin Info et l'actu en France et dans le monde. Bonjour Emmanuel.
3: Bonjour à toutes et à tous. Monique Barbu va démissionner après l'adoption de la loi d'urgence agricole par le Parlement. La ministre de l'Environnement qui s'était prononcée contre le texte va présenter sa démission. Elle a été reçue par le Premier ministre à Matignon. La loi d'urgence agricole controversée prévoit l'utilisation notamment de néonicotinoïdes sur certaines cultures. Autre texte validé par le Parlement, l'interdiction des réseaux sociaux pour les moins de 15 ans. C'est une avancée majeure. La France ouvre la voie en Europe pour la protection de nos enfants, de nos adolescents, estime Emmanuel Macron sur ses réseaux sociaux. Le chef de l'État a félicité les parlementaires. Reste au Conseil constitutionnel à statuer sur cette mesure. Sur le front des incendies, la tristesse en Gironde, deux sapeurs-pompiers sont décédés dans un feu de forêt proche de l'aéroport de Bordeaux-Mérignac. Rapidement fixé, le feu ne progresse plus. Une enquête est en cours pour déterminer les circonstances de la mort des soldats du feu. Laurent Nunez se rendra sur place ce mercredi. Dans le Var, un important feu de forêt progresse très vite entre Pont-Évès et Cotignac. Près de 1700 hectares ont brûlé en une seule après-midi dans la zone. 800 pompiers sont mobilisés pour combattre le brasier. 150 personnes ont été évacuées. Le feu qui sévissait dans le même département du côté de Tarado a lui été fixé dans la journée. Au large du Guyana, ce drame après le naufrage d'un ferry. Le dernier bilan provisoire fait état de 41 morts. Le nombre de disparus reste incertain car la liste des passagers n'était pas à jour. Une quinzaine de plongeurs militaires venus de Guyane sont sur place pour aider dans les opérations de recherche. C'est un choix qui fait polémique au sein du monde associatif. Le Parlement confirme la nomination du sénateur LR François-Noël Buffet comme défenseur des droits. Un nom proposé par Emmanuel Macron, mais l'ex-ministre est critiqué pour s'être opposé notamment au mariage pour tous. On termine avec la 16e étape de la Grande Boucle. Le Belge Remco Evenepoel a remporté le contre-la-montre en Haute-Savoie ce mardi. Pogacar conserve son maillot jaune. Paul Sexas reste 4e au général. Le Français est au pied du podium. Bon début de journée.
2: Merci beaucoup Emmanuel. Côté ciel à présent, le soleil domine encore aujourd'hui partout sur nos départements. Nos thermomètres affichent de 18 à 24 degrés ce matin, comptez de 25 à 33 cet après-midi pour nos maximales. On continue avec les courses qui ont lieu aujourd'hui sur l'hippodrome d'Anguin. 15 chevaux vont prendre le départ du Quintet vers 18h30. 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

0: Tame Impala, Jenny dans les matinales de l'été.
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0: On est là pour vous réveiller dans le Cantal, la Corrèze et le Lot avec Jordan FM. Alors prenez place, bienvenue, on retrouve tout de suite notre roue des quiz.
2: Un quiz vacances pour aujourd'hui.
0: Vacances, ok.
2: Alors,
0: vacances, j'oublie tout.
2: Plus rien à faire du tout.
0: Tu m'ôtes les mots de la bouche. D'accord, 5 questions sur les vacances, alors allons-y.
2: Depuis quand le mot vacances est-il associé au repos? Est-ce que c'est depuis 1896 ou 1907?
0: Eh bien, je dirais depuis 1896.
2: 1907.
0: Et c'est bien dommage.
2: Quel est le plus grand océan? L'océan Atlantique ou Pacifique?
0: C'est l'océan Pacifique.
2: Pacifique, c'est une bonne réponse. Ça te fait une bonne, une mauvaise, hein?
0: Tout à fait.
2: Quel est le pays qui reçoit le plus de vacanciers? L'Espagne ou le Portugal?
0: Je dirais que c'est l'Espagne.
2: Eh ben, c'est le Portugal.
0: Sérieux?
2: Ouais, dommage.
0: Oh, ça me surprend.
2: Et
0: parce
2: ouais.
0: qu'à chaque fois que je parle vacances, tu pars où cet été? Espagne. De tout le monde, t'entends Espagne. Portugal, de temps en temps, mais moins quand même.
2: Eh ben, comme quoi, tu vois.
0: Ah ouais, alors
2: tu
0: là,
2: as
0: c'est la surprise.
2: Quelque chose.
0: Ouais, totalement. Ça fait 2 mauvaises réponses, je n'ai plus le droit à l'erreur.
2: Comment s'appelle la science qui étudie le tourisme et le voyage? La tourismologie ou le voyagisme?
0: Le voyagisme?
2: La tourismologie.
0: Oh, ça me paraissait trop évident pour que ce soit ça.
2: Et pourtant.
0: Bon, c'est
2: désolée.
0: Perdu. Reste plus qu'une question, ça changera rien.
2: Dans quel pays les premières stations balnéaires modernes ont-elles beaucoup grandi? L'Espagne ou le Royaume-Uni?
0: Ah bah l'Espagne quand même.
2: Et bah le Royaume-Uni, dommage.
0: Oh non mais c'est pas possible. Le Royaume-Uni.
2: Eh oui, c'est donc ça.
0: Station balnéaire.
2: Eh bah il y en a. Il y en a, figure toi qu'il
0: y en a pas, mais que ça a beaucoup grandi.
2: Surtout que le Royaume-Uni, c'est un peu une île quand même, tu vois. Voilà.
0: Alors, la déception totale. Tu ne me fais plus jamais ce quiz vacances. Restez avec nous, la météo c'est dans un instant. Et pour le retour de la musique, il y aura Clara Luciani avec Respire Encore.
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1: Et le soleil domine encore largement partout sur nos départements ce mercredi. Sur nos thermomètres, nos températures affichent au meilleur ce matin de 18 à 24 degrés. Cet après-midi, nos maximales seront comprises entre 25 et 33. 25 du côté de Pierrefort et d'Aigleton, 29 pour Arpajon et pour Arlanta, 33 la maximale pour Boissé et Malemort. Cette tendance belle et chaude reste en place jusqu'à vendredi sur les cartes des prévisions. Météo France annonce ensuite quelques passages d'averses peu intenses et localisées pour samedi et dimanche.
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0: Angèle, justice dans nos matinales.
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0: 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Bon réveil, dans un instant ce sera le point sur l'actu. Rendez-vous pour ça à 7h. Et puis avant de parler du programme télé pour ce mercredi soir, voici Miles Smith avec Nice to Meet You sur Jordan.

0: Et c'est comme ça qu'on démarre la journée sur Jordan FM. Pour ce soir, tiens, pas de casse-tête. Voici notre sélection télé avec le programme télé Jordan FM.
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2: Bonjour, ma sélection télé pour votre soirée du mercredi 22 juillet sur TF1. Un Indien dans la ville, film avec Thierry Lhermitte et Patrick Timsit. Sur Arte, Hors Normes, film avec Reda Kateb et Vincent Cassel. L'inspection des affaires sociales a dans sa ligne de mire les associations de Bruno et Malik, qui depuis 20 ans et sans agrément viennent en aide aux enfants autistes. Sur Sister, Sous le même toit, film avec Louise Bourgoin et Gilles Lelouch. Delphine et Yvan divorcent alors que sa situation financière ne lui permet pas de retrouver un domicile. Yvan revient alors vivre chez Delphine. Sur France 4, Le meilleur des francopholies, concert. Sur M6, J'en connais un rayon, divertissement présenté par Julien Courbet. Sur France 3, Secret d'histoire, magazine sur le thème Arthur et les chevaliers de la table ronde. Depuis la forêt de Brocéliande de Stéphane Bern part à la recherche du personnage mythique. L'histoire du roi Arthur nous conduit sur les traces de lieux légendaires. Et puis sur W9, Enquête d'action, magazine. Très belle soirée télé à tous.
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1: Il est 7h, bon mercredi, dans un instant notre quoi donc, le retour de la musique et tout de suite la météo et les infos.
2: Bonjour Sylvain, bonjour à tous. Clotilde Bancel est la nouvelle directrice du centre hospitalier Henri Mondor d'Aurillac et de la direction commune qui regroupe également les hôpitaux de Mauriac et Pierre Rénal de Schotzeg ainsi que l'EHPAD Sainte-Élisabeth de Schotzeg. Ancienne directrice de site aux hôpitaux universitaires de Strasbourg, Clotilde Bancel a également exercé à Dole au centre hospitalier du Forez et au CHU de Saint-Étienne. Elle entend poursuivre la modernisation de l'hôpital, renforcer les filières de soins et développer le travail avec les professionnels de santé au service des patients quant à lien. La préfecture du Cantal a communiqué les chiffres de la sécurité routière pour le mois de juin. 21 accidents ont été recensés sur les routes du département contre 19 il y a un an. Le nombre de blessés augmente également avec 25 personnes contre 21. Une personne a perdu la vie alors qu'aucun décès n'avait été enregistré en juin l'année dernière. Côté contrôle, les forces de l'ordre ont relevé 123 infractions liées au téléphone, 29 conduites sous stupéfiants, 25 sous l'emprise d'alcool ou encore 19 conduites sans permis et 18 grands excès de vitesse. Enfin, 345 suspensions administratives du permis ont été prononcées en juin contre 418 un an plus tôt. En Corrèze, il n'y aura finalement pas du tout de baignade au lac du Ponty à Ussel cet été. La mairie a pris un arrêté d'interdiction en raison d'un niveau d'eau insuffisant et d'une qualité de l'eau jugée moyenne avec la présence de cyanobactéries. Le maître nageur recruté a été déployé au centre aquarécréatif où il permettra de maintenir les activités et d'organiser des stages de natation pour les enfants pendant l'été. Enfin, notez qu'il ne reste plus qu'une centaine de places pour assister au match de préparation entre le CA Brive et le Racing 92. La rencontre se jouera le vendredi 21 août à 19h au stade Léon Ferral d'Objat. Le coup d'envoi de la saison de Pro D2 sera donné le vendredi suivant, le 28 août, à domicile face à Valence Roman pour le CAB. Et puis en raison des travaux sur la pelouse de Jean-Alric, le stade aurillacois débutera lui comme prévu à l'extérieur. Les Cantaliens sont attendus sur la pelouse de Grenoble. On retrouve tout de suite Emmanuel Lafond pour la suite de ce Jardin Info et l'actu en France et dans le monde. Bonjour Emmanuel.
3: Bonjour, bonjour à tous. Le Var de nouveau en proie aux flammes après l'incendie de Tarado fixé depuis lundi. Un autre feu beaucoup plus important s'est déclaré hier dans le massif du Gros Bessillon à 80 km au nord de Toulon. 1700 hectares ont brûlé en quelques heures. 400 personnes ont été évacuées dans plusieurs communes menacées par les flammes. Cotignac, Corrence ou encore Montfort-sur-Argence. Emmanuel Macron adresse les condoléances, la reconnaissance et le soutien de la nation aux familles des deux pompiers tués hier en Gironde. Ils se sont retrouvés pris au piège dans leur camion d'intervention alors qu'ils luttaient contre un incendie près de l'aéroport de Bordeaux-Mérignac. Le ministre de l'Intérieur, Laurent Nunez, est attendu sur place dans la journée. C'est une première en Europe. Les jeunes adolescents seront bientôt bannis des réseaux sociaux. En France, le Parlement a définitivement adopté hier la loi visant à interdire leur accès aux moins de 15 ans. La mesure doit entrer en vigueur le 1er septembre pour les nouveaux comptes et le 1er janvier 2027 pour ceux déjà existants. Ce sont les plateformes qui vont devoir mettre en place un système pour vérifier l'âge de leurs usagers. Autre texte définitivement adopté hier, la loi d'urgence agricole qui a reçu le feu vert des sénateurs et ce malgré plusieurs volets controversés sur la gestion de l'eau et les pesticides. Un texte qui divise au sein même du gouvernement. La ministre de la Transition écologique, Monique Barbu, va présenter sa démission dans la journée. Le procès en appel de Cédric Jubilard, reporté initialement prévu le 21 septembre, il se tiendra au cours du premier semestre 2027, annonce de la cour d'appel de Toulouse, après les aveux de l'accusé qui a reconnu avoir tué sa femme Delphine. Les ossements retrouvés la semaine dernière près d'Albi ont été identifiés. Il s'agit bien de ceux de l'infirmière portée disparue depuis plus de 5 ans dans le Tarn. Et puis, à partir d'aujourd'hui, vous travaillez enfin pour vous. C'est le jour de la libération fiscale. Un indicateur symbolique mis en place par l'Institut Molinari. Et cette année, il tombe 4 jours plus tard que l'an dernier. Et voilà pour l'essentiel. Excellente matinée à tous.
2: Merci beaucoup Emmanuel. Côté ciel, à présent, le soleil domine encore aujourd'hui partout sur nos départements. Nos thermomètres affichent de 18 à 24 degrés ce matin, comptez de 25 à 33 cet après-midi pour nos maximales. On continue avec les courses qui ont lieu aujourd'hui sur l'hippodrome d'Anguin. 15 chevaux vont prendre le départ du Quintet vers 18h30. 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

0: Shakira sur Jordan FM.
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0: Et il est temps, comme tous les matins, de retrouver maintenant notre quoi donc du jour. Charlotte a préparé une question, va nous la poser. Ce sera ensuite à vous d'essayer de trouver la bonne réponse. Rien à gagner, mais juste le plaisir de participer. On t'écoute pour le quoi donc.
2: Les femelles, animal de cette espèce, ne sont fertiles que pendant 24 à 36 heures par an au printemps. Mais cet animal, c'est quoi donc ?
0: Alors, soit vous connaissez la bonne réponse et ça nous intéresse. Si vous ne la connaissez pas, mais que vous avez pensé à quelque chose, ça nous intéresse aussi. Allez-y pour vos propositions. Vous avez quelques minutes pour aller faire un petit tour sur notre page Facebook. Vous laissez votre prénom et vous nous dites à quoi vous pensez. Charlotte, redonne-nous le quoi donc, s'il te plaît.
2: Les femelles de animal de cette espèce ne sont fertiles que pendant 24 à 36 heures par an au printemps. Mais cet animal, c'est quoi donc ?
0: Pour faire vos propositions de réponse, une possibilité, la page Facebook Jordan FM. Vous nous envoyez un petit message, on reçoit tout ça d'ici quelques minutes et on fait le point après les infos de 7h30. Et puis dans un instant, on écoutera Amy Winehouse.
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1: Et le soleil domine encore largement partout sur nos départements ce mercredi. Sur nos thermomètres, nos températures affichent au meilleur ce matin de 18 à 24 degrés. Cet après-midi, nos maximales seront comprises entre 25 et 33. 25 à Saint-Flour et à Bourg-les-Orgues, 29 degrés pour Saint-Simon et pour Neuvic, 33 attendus à Marcolès et à Brive. Cette tendance belle et chaude reste en place jusqu'à vendredi sur les cartes des prévisions. Météo France annonce ensuite quelques passages d'averses peu intenses et localisées pour samedi et dimanche.
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0: réveil, bon début de journée avec Gims.
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0: Gims avec Soleil. Dans un instant, l'horoscope du jour. Et puis, comme chaque été, on vous parle des rendez-vous avec la Chambre d'agriculture de la Corrèze qui coordonne la campagne Un été corrézien 100% fermier. Initiative qui s'articule autour de deux rendez-vous clés pour découvrir le territoire et ses produits. D'un côté, il y a les marchés des producteurs de pays pendant les mois de juillet et août. 16 marchés réguliers qui sont organisés chaque semaine et complétés par plus de 30 marchés événementiels jusqu'à la fin du mois d'août. Le concept, il est simple. Les consommateurs achètent leurs produits directement auprès des producteurs locaux et ils peuvent composer leur repas sur place. Ça, c'était une première partie. La deuxième partie, c'est une opération qui s'appelle Bienvenue à la ferme.
2: Qui propose jusqu'au 31 août plus de 200 animations directement sur les exploitations. Au programme, des visites guidées, des dégustations de produits locaux, des ateliers de découverte ou encore des repas à la ferme. Pour consulter l'agenda complet de ces marchés et le programme détaillé des fermes participantes, vous vous rendez dès maintenant sur le site bienvenue-a-la-ferme.

0: Ferme.com.
1: Les infos et actualités sont également partagées sur la page Facebook du réseau Bienvenue à la Ferme Corrèze. Voilà, comme ça vous aurez plus de détails. On vous souhaite un très bon début de journée. Dans un instant sur Jordan FM, on parlera du nouveau spectacle pour Diego & Co. Le retour de l'info bien sûr. Et puis on recherche toujours les femelles de cet animal qui ne sont fertiles que pendant 24 à 36 heures au printemps chaque année. Les femelles de quel animal ? C'est le quoi donc du jour ? On vous attend sur la page Facebook Jordan FM pour faire vos propositions de réponse. Pour l'instant, voici Katy Perry, Chained to the Rhythm sur Jordan.

0: C'est comme ça qu'on démarre la journée sur Jordan FM. Avant de repartir en musique, votre avenir se dévoile ce matin. Place à l'horoscope sur Jordan FM.
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2: Bonjour à tous, on commence votre horoscope de ce mercredi 22 juillet par les béliers. Votre façon d'être sera votre atout majeur. En effet, vous êtes davantage réceptif à votre entourage. La réciprocité s'installe. Taureau, c'est avec lucidité que vous allez envisager votre situation sous un tout autre angle. Du côté des gémeaux, vous êtes déterminé à fournir de gros efforts pour maintenir ou améliorer la qualité de vos relations affectives. Cancer, vous brillez en société, réduisez l'auditoire et ne ménagez pas votre verve pour rallier les indécis. Lion, vous trouverez une solution positive qui vous permettra de repartir sur de nouvelles bases. Vierge, un retour sur soi, un examen de conscience sans concession vous fait grand bien. Balance, cette journée est marquée par le goût de séduire et d'être séduit, vos émotions sont intenses. Scorpion, vos pensées sont acérées aujourd'hui, votre instinct vous guide dans la bonne direction. Sagittaire, un vent de liberté vous pousse à sortir des limites de votre quotidien. Capricorne, comme tout le monde, vous avez des sentiments, ce ne serait pas mal si vous les montriez. Les Verseaux, la journée est idéale pour multiplier les plaisirs, les sorties, les rencontres, vous détendre et vous amuser, profitez-en. Et enfin, les Poissons, votre moitié risque de prendre enfin les devants pour finaliser un projet de longue date que vous aviez en commun. Je vous souhaite à tous une très belle journée.
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0: 7h30, c'est Jordan FM avec les matinales.
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0: Sur Jordan FM, la réponse à notre quoi donc dans un instant et tout de suite un nouveau point sur les informations de ce mercredi. 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
2: 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Bonjour Sylvain, bonjour à tous. Le sénateur sortant du Cantal, Stéphane Sautarel, a officialisé sa candidature pour le prochain scrutin sénatorial du 27 septembre. Il a adressé un courrier aux 534 grands électeurs du territoire et entame une tournée des 250 communes cantaliennes. Parmi ses priorités, il cite la défense des collectivités locales, de la ruralité, de l'agriculture et des services publics. Il souhaite également renforcer les moyens des communes, poursuivre la décentralisation et porter la voix du Cantal au Sénat. Sa suppléante sera Marie-Hélène Chastre. La préfecture du Cantal a communiqué les chiffres de la sécurité routière pour le mois de juin. 21 accidents ont été recensés sur les routes du département contre 19 il y a un an. Le nombre de blessés augmente également avec 25 personnes contre 21. Une personne a perdu la vie alors qu'aucun décès n'avait été enregistré en juin l'année dernière. Côté contrôle, les forces de l'ordre ont relevé 123 infractions liées au téléphone, 29 conduites sous stupéfiants, 25 sous l'emprise d'alcool ou encore 19 conduites sans permis et 18 grands excès de vitesse. Enfin, 345 suspensions administratives du permis ont été prononcées en juin contre 418 un an plus tôt. En Corrèze, il n'y aura finalement pas du tout de baignade au lac du Ponty à Ussel cet été. La mairie a pris un arrêté d'interdiction en raison d'un niveau d'eau insuffisant et d'une qualité de l'eau jugée moyenne avec la présence de cyanobactéries. Le maître nageur recruté a été déployé au centre aquarécréatif où il permettra de maintenir les activités et d'organiser des stages de natation pour les enfants pendant l'été. Enfin, notez qu'il ne reste plus qu'une centaine de places pour assister au match de préparation entre le CA Brive et le Racing 92. La rencontre se jouera le vendredi 21 août à 19h au stade Léon Ferral d'Objat. Le coup d'envoi de la saison de Pro D2 sera donné le vendredi suivant, le 28 août, à domicile face à Valence Roman pour le CAB. Et puis en raison des travaux sur la pelouse de Jean-Alric, le stade Aurillacois débutera, lui, comme prévu à l'extérieur. Les Cantaliens sont attendus sur la pelouse de Grenoble. On retrouve tout de suite Emmanuel Lafond pour la suite de ce Jordan Info et l'actu en France et dans le monde. Bonjour Emmanuel.
3: Bonjour, bonjour à tous. Le Var de nouveau en proie aux flammes après l'incendie de Tarado fixé depuis lundi. Un autre feu beaucoup plus important s'est déclaré hier dans le massif du Gros Bessillon à 80 km au nord de Toulon. 1700 hectares ont brûlé en quelques heures. 400 personnes ont été évacuées dans plusieurs communes menacées par les flammes. Cotignac, Corrence ou encore Montfort-sur-Argence. Emmanuel Macron adresse les condoléances, la reconnaissance et le soutien de la nation aux familles des deux pompiers tués hier en Gironde. Ils se sont retrouvés pris au piège dans leur camion d'intervention alors qu'ils luttaient contre un incendie près de l'aéroport de Bordeaux-Mérignac. Le ministre de l'Intérieur, Laurent Nunez, est attendu sur place dans la journée. C'est une première en Europe. Les jeunes adolescents seront bientôt bannis des réseaux sociaux. En France, le Parlement a définitivement adopté hier la loi visant à interdire leur accès aux moins de 15 ans. La mesure doit entrer en vigueur le 1er septembre pour les nouveaux comptes et le 1er janvier 2027 pour ceux déjà existants. Ce sont les plateformes qui vont devoir mettre en place un système pour vérifier l'âge de leurs usagers. Autre texte définitivement adopté hier, la loi d'urgence agricole qui a reçu le feu vert des sénateurs et ce malgré plusieurs volets controversés sur la gestion de l'eau et les pesticides. Un texte qui divise au sein même du gouvernement. La ministre de la Transition écologique, Monique Barbu, va présenter sa démission dans la journée. Le procès en appel de Cédric Jubilard, reporté initialement prévu le 21 septembre, il se tiendra au cours du premier semestre 2027. Annonce de la cour d'appel de Toulouse, après les aveux de l'accusé qui a reconnu avoir tué sa femme Delphine. Les ossements retrouvés la semaine dernière près d'Albi ont été identifiés. Il s'agit bien de ceux de l'infirmière portée disparue depuis plus de 5 ans dans le Tarn. Et puis, à partir d'aujourd'hui, vous travaillez enfin pour vous. C'est le jour de la libération fiscale. Un indicateur symbolique mis en place par l'Institut Molinari. Et cette année, il tombe 4 jours plus tard que l'an dernier. Et voilà pour l'essentiel. Excellente matinée à tous.
2: Merci beaucoup Emmanuel. Côté ciel, à présent, le soleil domine encore aujourd'hui partout sur nos départements. Nos thermomètres affichent de 18 à 24 degrés ce matin, comptés de 25 à 33 cet après-midi pour nos maximales. On continue avec les courses qui ont lieu aujourd'hui sur l'hippodrome d'Anguin. 15 chevaux vont prendre le départ du Quintet vers 18h30. 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

0: Blaze, Théodora sur Jordan FM.
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0: J'ai comme l'impression qu'il est temps de retrouver maintenant notre deuxième partie du Quoi donc ? Dans la première partie, Charlotte t'a posé la question. Dans la deuxième partie, nous allons découvrir vos propositions de réponses. Charlotte, on cherche un animal aujourd'hui.
2: Tout à fait. La femelle de cet animal qui n'est fertile que pendant 24 à 36 heures par an au printemps. Mais cet animal, c'est quoi donc ?
0: On a Loris qui propose la marmotte.
2: Non.
0: David nous dit le saumon.
2: Non.
0: Julie nous dit la chèvre.
2: Non.
0: Patrick propose l'éléphant.
2: Non.
0: Manon nous dit la girafe.
2: Non.
0: Et Chloé propose l'hippopotame.
2: Non.
0: Personne n'a la bonne réponse.
2: Personne.
0: Malgré toutes ces propositions. C'est quoi alors cet animal ?
2: Pandi. Panda.
0: Le panda ?
2: Bah oui.
0: Oh, incroyable.
2: Bah ouais. Les pandas sont finalement fertiles très peu de temps, quoi. Donc faut pas se rater.
0: Ah oui,
2: quoi.
0: Pendant 24 à 36 heures par an.
2: Au printemps.
0: C'est pas énorme. Effectivement,
2: non.
0: Faut être sur le bon timing.
2: C'est clair.
0: Allez, bon réveil. Dans un instant, la météo, bien sûr. Et puis, le retour de la musique pour vous réveiller, justement. Ce sera Moby avec Natural Blues sur Jordan FM.
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1: Et le soleil domine encore largement partout sur nos départements ce mercredi. Sur nos thermomètres, nos températures affichent au meilleur ce matin de 18 à 24 degrés. Cet après-midi, nos maximales seront comprises entre 25 et 33. 25 du côté de Pierrefort et d'Aigleton, 29 pour Arpajon et pour Arlanta, 33 la maximale pour Boissé et Malemort. Cette tendance belle et chaude reste en place jusqu'à vendredi sur les cartes des prévisions. Météo France annonce ensuite quelques passages d'averses peu intenses et localisées pour samedi et dimanche.
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0: mercredi, bon réveil avec Alex Warren.
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0: Bienvenue si vous nous rejoignez. Chaque matin, on vous réveille dans le Cantal, la Corrèze et le Lot. Et aujourd'hui, on va parler de l'association Diego & Co qui propose de découvrir Entre Elles, le nouveau spectacle poético-équestre de la compagnie Nagaika Tribe. Pendant 1h15, il y a 6 artistes et 10 chevaux qui vont vous plonger dans l'intimité d'une répétition. Les chevaux s'échauffent, les artistes s'entraînent et ils cherchent un petit peu l'équilibre.
2: Peu à peu, ce moment de travail se transforme, les gestes deviennent une chorégraphie, les étapes de la création d'un spectacle prennent vie sous les yeux des spectateurs. À travers la voltige à cheval, le dressage en liberté, la complicité qui unit femmes et chevaux, ce spectacle dévoile le lien profond de ces artistes dans leur quotidien partagé. Les représentations se déroulent à Ruine-en-Margeride. Par exemple, vous allez pouvoir y assister le 29, le 30 juillet à 20h30, ainsi que ce soir, 20h30.
0: Exactement, et les soirs de spectacle, il est possible de se restaurer sur place dès 19h avec des planches de produits locaux et des glaces artisanales. Les réservations se font directement sur le site internet diego-n-co.fr. Sachez qu'en septembre, la troupe s'installera également à l'école départementale d'équitation d'Aurillac. En tout cas, je vous redonne le site diego-n-co.fr. Restez avec nous, tout à l'heure, on aura notre grand jeu de l'été qui va repartir avec des cadeaux. On va le découvrir ensemble. L'info à 8h et Julien Doré tout de suite, voici Chou Wasabi. 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

0: Bienvenue dans les matinales sur Jordan FM. Si vous avez envie de savoir quoi regarder, voici notre sélection télé de ce soir.
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2: Bonjour, ma sélection télé pour votre soirée du mercredi 22 juillet sur TF1, Un Indien dans la ville, film avec Thierry Lhermitte et Patrick Timsit. Sur Arte, Hors Normes, film avec Reda Kateb et Vincent Cassel. L'inspection des affaires sociales a dans sa ligne de mire les associations de Bruno et Malik, qui depuis 20 ans et sans agrément viennent en aide aux enfants autistes. Sur Sister, Sous le même toit, film avec Louise Bourgoin et Gilles Lelouch. Delphine et Yvan divorcent alors que sa situation financière ne lui permet pas de retrouver un domicile. Yvan revient alors vivre chez Delphine. Sur France 4, Le meilleur des francopholies, concert. Sur M6, J'en connais un rayon, divertissement présenté par Julien Courbet. Sur France 3, Secret d'histoire, magazine sur le thème Arthur et les chevaliers de la table ronde. Depuis la forêt de Brocéliande, Stéphane Bern part à la recherche du personnage mythique. L'histoire du roi Arthur nous conduit sur les traces de lieux légendaires. Et puis sur W9, Enquête d'action, magazine. Très belle soirée télé à tous.
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1: Bienvenue à toi aussi les 8h.
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1: D'ici quelques minutes, l'horoscope de Camille, la météo, les pronostics épiques, notre pourquoi du jour et tout de suite les infos.
2: Bonjour Sylvain, bonjour à tous. Clotilde Bancel est la nouvelle directrice du centre hospitalier Henri Mondor d'Aurillac et de la direction commune qui regroupe également les hôpitaux de Mauriac et Pierre Rénal de Schoetzegg ainsi que l'EHPAD Sainte-Élisabeth de Schoetzegg. Ancienne directrice de site aux hôpitaux universitaires de Strasbourg, Clotilde Bancel a également exercé à Dole au centre hospitalier du Forez et au CHU de Saint-Étienne. Elle entend poursuivre la modernisation de l'hôpital, renforcer les filières de soins et développer le travail avec les professionnels de santé au service des patients quand italien. La préfecture du Cantal a communiqué les chiffres de la sécurité routière pour le mois de juin. 21 accidents ont été recensés sur les routes du département contre 19 il y a un an. Le nombre de blessés augmente également avec 25 personnes contre 21. Une personne a perdu la vie alors qu'aucun décès n'avait été enregistré en juin l'année dernière. Côté contrôle, les forces de l'ordre ont relevé 123 infractions liées au téléphone, 29 conduites sous stupéfiants, 25 sous l'emprise d'alcool ou encore 19 conduites sans permis et 18 grands excès de vitesse. Enfin, 345 suspensions administratives du permis ont été prononcées en juin contre 418 un an plus tôt. En Corrèze, il n'y aura finalement pas du tout de baignade au lac du Ponty à Ussel cet été. La mairie a pris un arrêté d'interdiction en raison d'un niveau d'eau insuffisant et d'une qualité de l'eau jugée moyenne avec la présence de cyanobactéries. Le maître nageur recruté a été déployé au centre aquarécréatif où il permettra de maintenir les activités et d'organiser des stages de natation pour les enfants pendant l'été. Enfin, notez qu'il ne reste plus qu'une centaine de places pour assister au match de préparation entre le CA Brive et le Racing 92. La rencontre se jouera le vendredi 21 août à 19h au stade Léon Ferral d'Objat. Le coup d'envoi de la saison de Pro D2 sera donné le vendredi suivant, le 28 août, à domicile face à Valence Roman pour le CAB. Et puis en raison des travaux sur la pelouse de Jean-Henrique, le stade aurillacois débutera, lui, comme prévu à l'extérieur. Les Cantaliens sont attendus sur la pelouse de Grenoble. On retrouve tout de suite Emmanuel Lafond pour la suite de ce Jardin d'info et l'actu en France et dans le monde. Bonjour Emmanuel.
3: Bonjour, bonjour à tous. Le Var de nouveau en proie aux flammes après l'incendie de Tarado fixé depuis lundi. Un autre feu beaucoup plus important s'est déclaré hier dans le massif du Gros Bessillon à 80 km au nord de Toulon. 1700 hectares ont brûlé en quelques heures, 400 personnes ont été évacuées dans plusieurs communes menacées par les flammes, Cotignac, Corrence ou encore Montfort-sur-Argence. Emmanuel Macron adresse les condoléances, la reconnaissance et le soutien de la nation aux familles des deux pompiers tués hier en Gironde. Ils se sont retrouvés pris au piège dans leur camion d'intervention alors qu'ils luttaient contre un incendie près de l'aéroport de Bordeaux-Mérignac. Le ministre de l'Intérieur, Laurent Nunez, est attendu sur place dans la journée. C'est une première en Europe. Les jeunes adolescents seront bientôt bannis des réseaux sociaux. En France, le Parlement a définitivement adopté hier la loi visant à interdire leur accès aux moins de 15 ans. La mesure doit entrer en vigueur le 1er septembre pour les nouveaux comptes et le 1er janvier 2027 pour ceux déjà existants. Ce sont les plateformes qui vont devoir mettre en place un système pour vérifier l'âge de leurs usagers. Autre texte définitivement adopté hier, la loi d'urgence agricole qui a reçu le feu vert des sénateurs et ce malgré plusieurs volets controversés sur la gestion de l'eau et les pesticides. Un texte qui divise au sein même du gouvernement. La ministre de la Transition écologique, Monique Barbu, va présenter sa démission dans la journée. Le procès en appel de Cédric Jubilard, reporté initialement prévu le 21 septembre, il se tiendra au cours du premier semestre 2027, annonce de la cour d'appel de Toulouse, après les aveux de l'accusé qui a reconnu avoir tué sa femme Delphine. Les ossements retrouvés la semaine dernière près d'Albi ont été identifiés. Il s'agit bien de ceux de l'infirmière portée disparue depuis plus de 5 ans dans le Tarn. Et puis, à partir d'aujourd'hui, vous travaillez enfin pour vous. C'est le jour de la libération fiscale, un indicateur symbolique mis en place par l'Institut Molinari. Et cette année, il tombe 4 jours plus tard que l'an dernier. Voilà pour l'essentiel. Excellente matinée à tous.
2: Merci beaucoup Emmanuel. Côté ciel à présent, le soleil domine encore aujourd'hui partout sur nos départements. Nos thermomètres affichent de 18 à 24 degrés ce matin, comptez de 25 à 33 cet après-midi pour nos maximales. On continue avec les courses qui ont lieu aujourd'hui sur l'hippodrome d'Anguin. 15 chevaux vont prendre le départ du quintet vers 18h30. Jordan FM vous conseille de jouer sur les 9, 13, 4, 10, 14, 8, As et 7. Les 9, 13, 4, 10, 14, 8, As et 7.
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0: Stromae, Tovlo sur Jordan FM.
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0: N'oubliez pas d'aller faire un petit tour sur notre site jordanfm.fr, un petit tour sur notre page Facebook évidemment, pour nous poser vos questions dans le cadre de notre pourquoi du jour. Aujourd'hui, direction Égletton, vous écoutez Jordan FM sur 87.6. On a Lydie qui nous a écrit, Lydie qui se demande pourquoi on dit faire mouche.
2: Alors faire mouche, ça veut dire quoi?
0: Ça veut dire dans le mille quoi, c'est bam, y arriver.
2: Je crois que t'as tout résumé en fait. Ça vient des fléchettes ou du tir à l'arc. On appelle mouche le centre de la cible. Tu sais, le noir qui se trouve loin, tout petit, comme une mouche finalement. Mm-hmm. Seul un tireur très précis est capable de réussir son coup. Il fait donc mouche finalement quand il y arrive. Et voilà d'où l'expression est née.
0: Rendez-vous évidemment demain pour un nouveau pourquoi du jour. D'ici là, vous pensez à poser vos questions vous aussi. La météo, ça c'est pour la suite. Et on aura Pink dans un instant.
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1: Et le soleil domine encore largement partout sur nos départements ce mercredi. Sur nos thermomètres, nos températures affichent au meilleur ce matin de 18 à 24 degrés. Cet après-midi, nos maximales seront comprises entre 25 et 33. 25 à Saint-Flour et à Bord-les-Orgues, 29 degrés pour Saint-Simon et pour Neuvic, 33 attendus à Marcolès et à Brive. Cette tendance belle et chaude reste en place jusqu'à vendredi sur les cartes des prévisions. Météo France annonce ensuite quelques passages d'averses peu intenses et localisées pour samedi et dimanche.
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0: très très bonne matinée avec Ariana Grande.
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0: Un petit peu le point, Charlotte, sur nos derniers gagnants, dernières gagnantes. Émilie Dauriac a joué jeudi dernier avec nous et repartie avec ses allers-retours en téléphérique avec la station du Lioran. Nous avons Marine qui habite Saint-Paul-des-Landes, qui est repartie avec des invites pour la ferme du Bruel. Mathis qui habite Ytrac a gagné un bon d'achat de 50.

0: 30€ avec un panier estival Louis Couder. Ça, c'est quand même vraiment sympa. Si vous voulez repartir avec des cadeaux, vous jouez sur jordanfm.fr. C'est notre grand jeu de l'été. Et aujourd'hui, Charlotte, le cadeau, c'est quoi? Et c'est surtout pour qui?
1: Alors, c'est pour qui? Cécile de Thiviers qui gagne un passe famille, visite pour 4 personnes, 2 adultes et 2 enfants du côté de Pesteil.
0: Eh oui, le château de Pesteil qui vous accueille tout l'été. Alors, profitez-en. Vous vous inscrivez sur jordanfm.fr, le château de Pesteil qui est à Polmignac et qui vous invite pour un voyage captivant à travers près de 1000 ans d'histoire. Et cet été, la forteresse cantalienne est animée depuis le 13 juillet avec des rendez-vous immersifs pour toute la famille. Bravo donc à notre gagnant du jour, bravo à Cécile. Si vous voulez en faire autant, jordanfm.fr. On va dans un instant retrouver l'horoscope avec Camille. Pour la musique, voici Angèle. Les matinales de l'été, ça continue. Voici Balance ton quoi.

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2: Bonjour à tous, on commence votre horoscope de ce mercredi 22 juillet par les béliers. Votre façon d'être sera votre atout majeur. En effet, vous êtes davantage réceptif à votre entourage. La réciprocité s'installe.
3: Taureau, c'est avec lucidité que vous allez envisager votre situation sous un tout autre angle.
4: Du côté des gémeaux, vous êtes déterminé à fournir de gros efforts pour maintenir ou améliorer la qualité de vos relations affectives.
5: Cancer, vous brillez en société. Réduisez l'auditoire et ne managez pas votre verve pour rallier les indécis.
6: Lion, vous trouverez une solution positive qui vous permettra de repartir sur de nouvelles bases.
7: Vierge, un retour sur soi, un examen de conscience sans concession vous fait grand bien.
8: Balance, cette journée est marquée par le goût de séduire et d'être séduit, vos émotions sont intenses.
9: Scorpion, vos pensées sont acérées aujourd'hui, votre instinct vous guide dans la bonne direction.
10: Sagittaire, un vent de liberté vous pousse à sortir des limites de votre quotidien.
11: Capricorne, comme tout le monde, vous avez des sentiments, ce ne serait pas mal si vous les montriez.
12: Les Verseaux, la journée est idéale pour multiplier les plaisirs, les sorties, les rencontres, vous détendre et vous amuser, profitez-en.
13: Et enfin, les Poissons, votre moitié risque de prendre enfin les devants pour finaliser un projet de longue date que vous aviez en commun.
14: Je vous souhaite à tous une très belle journée.
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0: Très bon mercredi, il est 7h30.
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0: Petit point réseaux sociaux dans un instant, notre Twitter. On va aussi retrouver la météo, les pronostics épiques et toute l'info maintenant.
2: Bonjour Sylvain, bonjour à tous. Le sénateur sortant du Cantal, Stéphane Sautarel, a officialisé sa candidature pour le prochain scrutin sénatorial du 27 septembre. Il a adressé un courrier aux 534 grands électeurs du territoire et entame une tournée des 250 communes cantaliennes. Parmi ses priorités, il cite la défense des collectivités locales, de la ruralité, de l'agriculture et des services publics. Il souhaite également renforcer les moyens des communes, poursuivre la décentralisation et porter la voix du Cantal au Sénat. Sa suppléante sera Marie-Hélène Chastre. La préfecture du Cantal a communiqué les chiffres de la sécurité routière pour le mois de juin. 21 accidents ont été recensés sur les routes du département contre 19 il y a un an. Le nombre de blessés augmente également avec 25 personnes contre 21. Une personne a perdu la vie alors qu'aucun décès n'avait été enregistré en juin l'année dernière. Côté contrôle, les forces de l'ordre ont relevé 123 infractions liées au téléphone, 29 conduites sous stupéfiants, 25 sous l'emprise d'alcool ou encore 19 conduites sans permis et 18 grands excès de vitesse. Enfin, 345 suspensions administratives du permis ont été prononcées en juin contre 418 un an plus tôt. En Corrèze, il n'y aura finalement pas du tout de baignade au lac du Ponty à Ussel cet été. La mairie a pris un arrêté d'interdiction en raison d'un niveau d'eau insuffisant et d'une qualité de l'eau jugée moyenne avec la présence de cyanobactéries. Le maître nageur recruté a été déployé au centre aquarécréatif où il permettra de maintenir les activités et d'organiser des stages de natation pour les enfants pendant l'été. Enfin, notez qu'il ne reste plus qu'une centaine de places pour assister au match de préparation entre le CA Brive et le Racing 92. La rencontre se jouera le vendredi 21 août à 19h au stade Léon Ferral d'Obja. Le coup d'envoi de la saison de Pro D2 sera donné le vendredi suivant, le 28 août, à domicile face à Valence Roman pour le CAB. Et puis en raison des travaux sur la pelouse de Jean-Henri, le stade Aurillacois débutera, lui, comme prévu à l'extérieur. Les Cantaliens sont attendus sur la pelouse de Grenoble. On retrouve tout de suite Emmanuel Lafont pour la suite de ce Jardin Info et l'actu en France et dans le monde. Bonjour Emmanuel.
3: Bonjour, bonjour à tous. Le Var de nouveau en proie aux flammes après l'incendie de Tarado fixé depuis lundi. Un autre feu beaucoup plus important s'est déclaré hier dans le massif du Gros Bessillon à 80 km au nord de Toulon. 1700 hectares ont brûlé en quelques heures, 400 personnes ont été évacuées dans plusieurs communes menacées par les flammes, Cotignac, Corrence ou encore Montfort-sur-Argence. Emmanuel Macron adresse les condoléances, la reconnaissance et le soutien de la nation aux familles des deux pompiers tués hier en Gironde. Ils se sont retrouvés pris au piège dans leur camion d'intervention alors qu'ils luttaient contre un incendie près de l'aéroport de Bordeaux-Mérignac. Le ministre de l'Intérieur, Laurent Nunez, est attendu sur place dans la journée. C'est une première en Europe. Les jeunes adolescents seront bientôt bannis des réseaux sociaux. En France, le Parlement a définitivement adopté hier la loi visant à interdire leur accès aux moins de 15 ans. La mesure doit entrer en vigueur le 1er septembre pour les nouveaux comptes et le 1er janvier 2027 pour ceux déjà existants. Ce sont les plateformes qui vont devoir mettre en place un système pour vérifier l'âge de leurs usagers. Autre texte définitivement adopté hier, la loi d'urgence agricole qui a reçu le feu vert des sénateurs et ce malgré plusieurs volets controversés sur la gestion de l'eau et les pesticides. Un texte qui divise au sein même du gouvernement, la ministre de la Transition écologique Monique Barbu va présenter sa démission dans la journée. Le procès en appel de Cédric Jubilard, reporté initialement prévu le 21 septembre, il se tiendra au cours du premier semestre 2027. Annonce de la cour d'appel de Toulouse, après les aveux de l'accusé qui a reconnu avoir tué sa femme Delphine. Les ossements retrouvés la semaine dernière près d'Albi ont été identifiés. Il s'agit bien de ceux de l'infirmière portée disparue depuis plus de 5 ans dans le Tarn. Et puis, à partir d'aujourd'hui, vous travaillez enfin pour vous. C'est le jour de la libération fiscale. Un indicateur symbolique mis en place par l'Institut Molinari. Et cette année, il tombe 4 jours plus tard que l'an dernier. Et voilà pour l'essentiel. Excellente matinée à tous.
2: Merci beaucoup Emmanuel. Côté ciel, à présent, le soleil domine encore aujourd'hui partout sur nos départements. Nos thermomètres affichent de 18 à 24 degrés ce matin, comptez de 25 à 33 cet après-midi pour nos maximales. On continue avec les courses qui ont lieu aujourd'hui sur l'hippodrome d'Anguin. 15 chevaux vont prendre le départ du quintet vers 18h30. Jordan FM vous conseille de jouer sur les 9, 13, 4, 10, 14, 8, As et 7. Les 9, 13, 4, 10, 14, 8, As et 7.
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0: très bonne matinée avec Temper City. Allez, place à notre Twitter, un rendez-vous dans lequel on parle réseaux sociaux. La Twitter de ce mercredi, Charlotte, je la dois à Kimou Beni, d'accord, qui a partagé quelque chose sur sa page Facebook. Madonna a 65 ans, son petit ami en a 27. Cher a 77 ans, son petit ami en a 35. Mmh. Alors si t'es encore célibataire, détends-toi, ton petit ami n'est encore pas né, c'est
1: ouais,
0: bon.
1: C'est ça. C'est vrai.
0: Qu'est-ce que t'as mis de côté pour la Twitter?
1: Un jeu de mots. D'accord.
0: Ok, j'adore.
1: Un peu pipi caca, mais c'est pas grave, ça me fait rire aussi. Il devait péter sacrément fort Damoclès pour qu'on en parle encore.
0: Okay. Ah oui. L'épée de Damoclès.
1: Ouais, c'est ça.
0: Allez, restez avec nous, la météo, c'est pour la suite. Et puis on écoutera Jennifer aussi, et ce sera avec Ma Révolution dans les matinales de l'été Jordan FM.
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1: Et le soleil domine encore largement partout sur nos départements ce mercredi. Sur nos thermomètres, nos températures affichent au meilleur ce matin de 18 à 24 degrés. Cet après-midi, nos maximales seront comprises entre 25 et 33. 25 du côté de Pierrefort et d'Aigleton, 29 pour Arpajon et pour Arlanta, 33 la maximale pour Boissé et Malemort. Cette tendance belle et chaude reste en place jusqu'à vendredi sur les cartes des prévisions. Météo France annonce ensuite quelques passages d'averses peu intenses et localisés pour samedi et dimanche.
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0: Louisa, Bleu Soleil et Soleil Bleu sur Jordan FM.
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0: Depuis 6h ce matin, les matinales de l'été sur Jordan FM. C'est l'occasion de commencer votre journée avec plein d'informations, plein d'idées sorties. D'ailleurs, on vous partage aussi pas mal de choses sur notre page Facebook Jordan FM. Je ne sais pas si vous avez pris ce réflexe et si vous avez déjà liké la page, mais il faut absolument le faire. Charlotte, avant de se quitter, je te propose de parler vite fait de ce qui s'est passé dans un vol, il y a de ça quelques jours, un vol en avion, d'accord ?
2: Ouais.
0: Avec des passagers argentins qui ont cru vivre un moment historique avant de réaliser qu'il s'agissait d'une plaisanterie machiavélique du pilote de l'avion, puisqu'en plein vol, ils ne pouvaient pas regarder le match. Et en plein vol, le commandant de bord a pris la parole pour dire « Mesdames, Messieurs, je vous informe que l'Argentine est de nouveau championne du monde de football ».
2: Il a dit ça ?
0: Il a dit ça, oui, pour faire une blague. Comme c'était un vol avec plein d'argentins à l'intérieur, ils ont hurlé de joie.
2: Super blague.
0: Moi, je trouve ça rigolo.
2: Et il leur a dit la vérité ?
0: Oui, il leur a dit après, bien sûr. Ce qui a créé une vague, tu l'imagines, de tristesse
2: de pleurs,
0: absolue.
2: Bah oui, voilà. Tu m'étonnes.
0: On se donne rendez-vous demain, 6h, pour un nouveau réveil ensemble, d'accord ?
2: Ouais, ça marche.
0: Très très bonne journée avec Jordan FM. 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Et avant de parler infos et programmes télé, voici Bruno Mars, 24K Magic sur Jordan FM. Bisous à tous.
2: Bisous.

0: très très bonne matinée à tous avec Jordan FM. 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
2: Bonjour, ma sélection télé pour votre soirée du mercredi 22 juillet sur TF1. Un Indien dans la ville, film avec Thierry Lhermitte et Patrick Timsit. Sur Arte, Hors Normes, film avec Reda Kateb et Vincent Cassel. L'inspection des affaires sociales a dans sa ligne de mire les associations de Bruno et Malik, qui depuis 20 ans et sans agrément viennent en aide aux enfants autistes. Sur Sister, Sous le même toit, film avec Louise Bourgoin et Gilles Lelouch. Delphine et Yvan divorcent alors que sa situation financière ne lui permet pas de retrouver un domicile. Yvan revient alors vivre chez Delphine. Sur France 4, Le meilleur des francopholies, concert. Sur M6, J'en connais un rayon, divertissement présenté par Julien Courbet. Sur France 3, Secret d'histoire, magazine sur le thème Arthur et les chevaliers de la table ronde. Depuis la forêt de Brocéliande de Stéphane Bern, par la recherche du personnage mythique, l'histoire du roi Arthur nous conduit sur les traces de lieux légendaires. Et puis sur W9, Enquête d'action, magazine. Très belle soirée télé à tous.
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1: Bon mercredi, bonne matinée.
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1: 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Nouvelle heure qui va démarrer juste après les infos à 9h. 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
2: 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Bonjour Sylvain, bonjour à tous. Clotilde Bancel est la nouvelle directrice du centre hospitalier Henri Mondor d'Aurillac et de la direction commune qui regroupe également les hôpitaux de Mauriac et Pierre Rénal de Schoetzeg ainsi que l'EHPAD Sainte-Élisabeth de Schoetzeg. Ancienne directrice de site aux hôpitaux universitaires de Strasbourg, Clotilde Bancel a également exercé à Dole au centre hospitalier du Forez et au CHU de Saint-Étienne. Elle entend poursuivre la modernisation de l'hôpital, renforcer les filières de soins et développer le travail avec les professionnels de santé au service des patients quant à lien. La préfecture du Cantal a communiqué les chiffres de la sécurité routière pour le mois de juin. 21 accidents ont été recensés sur les routes du département contre 19 il y a un an. Le nombre de blessés augmente également avec 25 personnes contre 21. Une personne a perdu la vie alors qu'aucun décès n'avait été enregistré en juin l'année dernière. Côté contrôle, les forces de l'ordre ont relevé 123 infractions liées au téléphone, 29 conduites sous stupéfiants, 25 sous l'emprise d'alcool ou encore 19 conduites sans permis et 18 grands excès de vitesse. Enfin, 345 suspensions administratives du permis ont été prononcées en juin contre 418 un an plus tôt. En Corrèze, il n'y aura finalement pas du tout de baignade au lac du Ponty à Ussel cet été. La mairie a pris un arrêté d'interdiction en raison d'un niveau d'eau insuffisant et d'une qualité de l'eau jugée moyenne avec la présence de cyanobactéries. Le maître nageur recruté a été déployé au centre aquarécréatif où il permettra de maintenir les activités et d'organiser des stages de natation pour les enfants pendant l'été. Enfin, notez qu'il ne reste plus qu'une centaine de places pour assister au match de préparation entre le CA Brive et le Racing 92. La rencontre se jouera le vendredi 21 août à 19h au stade Léon Ferral d'Objat. Le coup d'envoi de la saison de Pro D2 sera donné le vendredi suivant, le 28 août, à domicile face à Valence Roman pour le CAB. Et puis en raison des travaux sur la pelouse de Jean-Henrique, le stade Aurillacois débutera, lui, comme prévu à l'extérieur. Les Cantaliens sont attendus sur la pelouse de Grenoble. On retrouve tout de suite Emmanuel Lafont pour la suite de ce Jardin Info et l'actu en France et dans le monde. Bonjour Emmanuel.
3: Bonjour, bonjour à tous. Le Var de nouveau en proie aux flammes après l'incendie de Tarado fixé depuis lundi. Un autre feu beaucoup plus important s'est déclaré hier dans le massif du Gros Bessillon à 80 km au nord de Toulon. 1700 hectares ont brûlé en quelques heures. 400 personnes ont été évacuées dans plusieurs communes menacées par les flammes. Cotignac, Corrence ou encore Montfort-sur-Argence. Emmanuel Macron adresse les condoléances, la reconnaissance et le soutien de la nation aux familles des deux pompiers tués hier en Gironde. Ils se sont retrouvés pris au piège dans leur camion d'intervention alors qu'ils luttaient contre un incendie près de l'aéroport de Bordeaux-Mérignac. Le ministre de l'Intérieur, Laurent Nunez, est attendu sur place dans la journée. C'est une première en Europe. Les jeunes adolescents seront bientôt bannis des réseaux sociaux. En France, le Parlement a définitivement adopté hier la loi visant à interdire leur accès aux moins de 15 ans. La mesure doit entrer en vigueur le 1er septembre pour les nouveaux comptes et le 1er janvier 2027 pour ceux déjà existants. Ce sont les plateformes qui vont devoir mettre en place un système pour vérifier l'âge de leurs usagers. Autre texte définitivement adopté hier, la loi d'urgence agricole qui a reçu le feu vert des sénateurs et ce malgré plusieurs volets controversés sur la gestion de l'eau et les pesticides. Un texte qui divise au sein même du gouvernement. La ministre de la Transition écologique, Monique Barbu, va présenter sa démission dans la journée. Le procès en appel de Cédric Jubilard, reporté initialement prévu le 21 septembre, il se tiendra au cours du premier semestre 2027, annonce de la cour d'appel de Toulouse, après les aveux de l'accusé qui a reconnu avoir tué sa femme Delphine. Les ossements retrouvés la semaine dernière près d'Albi ont été identifiés. Il s'agit bien de ceux de l'infirmière portée disparue depuis plus de 5 ans dans le Tarn. Et puis, à partir d'aujourd'hui, vous travaillez enfin pour vous. C'est le jour de la libération fiscale. Un indicateur symbolique mis en place par l'Institut Molinari. Et cette année, il tombe 4 jours plus tard que l'an dernier. Et voilà pour l'essentiel. Excellente matinée à tous.
2: Merci beaucoup Emmanuel. Côté ciel, à présent, le soleil domine encore aujourd'hui partout sur nos départements. Nos thermomètres affichent de 18 à 24 degrés ce matin, comptez de 25 à 33 cet après-midi pour nos maximales. On continue avec les courses qui ont lieu aujourd'hui sur l'hippodrome d'Anguin. 15 chevaux vont prendre le départ du Quintet vers 18h30. 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

0: pour nous poser vos questions dans le cadre de notre Pourquoi du jour. Aujourd'hui, direction Égletons, vous écoutez Jordan FM sur 87.6. On a Lydie qui nous a écrit, Lydie qui se demande pourquoi on dit faire mouche.
1: Alors faire mouche, ça veut dire quoi?
0: Ça veut dire dans le mille, quoi. C'est bam, y arriver.
1: Je crois que t'as tout résumé, en fait. Ça vient des fléchettes ou du tir à l'arc. On appelle mouche le centre de la cible. Tu sais, le noir qui se trouve loin, tout petit, comme une mouche finalement. Mm-hmm. Seul un tireur très précis est capable de réussir son coup. Il fait donc mouche finalement quand il y arrive. Et voilà d'où l'expression est née.
0: Rendez-vous évidemment demain pour un nouveau Pourquoi du jour. Et d'ici là, vous pensez à poser vos questions vous aussi.
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1: Envie de fraîcheur et de sensations fortes cet été, Jordan FM vous emmène à Béthaye dans le Lot, au parc aquatique de la Saule, un site exceptionnel qui abrite l'un des 10 plus grands bassins de France. Et nous sommes avec le directeur Christophe Serre. Bonjour Christophe.
2: Bonjour, bonjour à tous.
1: Alors Christophe, chaque année vous nous gâtez, cette saison ne déroge pas à la règle, puisque vous lancez une nouveauté qui devrait faire tourner les têtes, un tout nouveau toboggan. Qu'est-ce qui attend les amateurs de sensations avec cette nouveauté?
2: Alors, le toboggan Twister, ce sera le plus haut de la région, donc effectivement on prend de la hauteur, et on part pour une double boucle complète dans le noir, et à l'issue de la boucle, on ne le voit pas arriver, mais c'est une chute libre. Alors c'est à partir de 8 ans, hein. C'est vrai que ce toboggan il envoie un petit peu, ça secoue un peu. On a déjà des très bons retours.
1: On a déjà hâte d'aller tester ça. 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

0: Allez, place à notre Twitter, un rendez-vous dans lequel on parle réseaux sociaux. La Twitter de ce mercredi, Charlotte, je la dois à Kimou Beni, d'accord, qui a partagé quelque chose sur sa page Facebook. Madonna a 65 ans, son petit ami en a 27. Cher a 77 ans, son petit ami en a 35. Alors si t'es encore célibataire, détends-toi, ton petit ami n'est encore pas né, c'est
1: ouais, c'est ça. C'est vrai.
0: Qu'est-ce que t'as mis de côté pour la Twitter?
1: Un jeu de mots, d'accord.
0: Ok, j'adore.
1: Un peu pipi caca, mais c'est pas grave, ça me fait rire aussi. Il devait péter sacrément fort Damoclès pour qu'on en parle encore.
0: Okay. Ah oui. L'épée de Damoclès.
1: Ouais, c'est ça.
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1: Bonjour à tous. Clotilde Bancel est la nouvelle directrice du centre hospitalier Henri Mondor d'Aurillac et de la direction commune qui regroupe également les hôpitaux de Mauriac et Pierre Rénal de Schotzeg ainsi que l'EHPAD Sainte-Elisabeth de Schotzeg. Ancienne directrice de site aux hôpitaux universitaires de Strasbourg, Clotilde Bancel a également exercé à Dole au centre hospitalier du Forez et au CHU de Saint-Étienne. Elle entend poursuivre la modernisation de l'hôpital, renforcer les filières de soins et développer le travail avec les professionnels de santé au service des patients cantaliens. La préfecture du Cantal a communiqué les chiffres de la sécurité routière pour le mois de juin. 21 accidents ont été recensés sur les routes du département contre 19 il y a un an. Le nombre de blessés augmente également avec 25 personnes contre 21. Une personne a perdu la vie alors qu'aucun décès n'avait été enregistré en juin l'année dernière. Côté contrôle, les forces de l'ordre ont relevé 123 infractions liées au téléphone, 29 conduites sous stupéfiants, 25 sous l'emprise d'alcool ou encore 19 conduites sans permis et 18 grands excès de vitesse. Enfin, 345 suspensions administratives du permis ont été prononcées en juin contre 418 un an plus tôt. Enfin, notez qu'il ne reste plus qu'une centaine de places pour assister au match de préparation entre le CA Brive et le Racing 92. La rencontre se jouera le vendredi 21 août à 19h au stade Léon Ferral d'Objat. Le coup d'envoi de la saison de Pro D2 sera donné le vendredi suivant, le 28 août, à domicile face à Valence Roman pour le CAB. Et puis en raison des travaux sur la pelouse de Jean-Henri, le stade Aurillacois débutera, lui, comme prévu à l'extérieur. Les Cantaliens sont attendus sur la pelouse de Grenoble. On fait tout de suite le point sur l'actu en France et dans le monde. Bonjour Emmanuel Lafond.
2: Bonjour, bonjour à tous. Plus de 2500 hectares partis en fumée dans le Var. Un gros incendie s'est déclaré hier dans l'arrière-pays toulonnais. 400 personnes ont été évacuées à Cotignac et dans plusieurs communes voisines. Ce matin, le feu ne progresse plus, il est contenu même si de nombreux points chauds persistent. Les drapeaux en berne à la caserne de Saint-Médard-en-Jal près de Bordeaux. Le ministre de l'Intérieur, Laurent Nunez, est attendu sur place au lendemain de la mort de deux pompiers en intervention. Ils se sont retrouvés piégés par les flammes hier dans leur camion alors qu'ils luttaient contre un incendie à Mérignac. Sébastien Lecornu assure que Monique Barbu a toute sa confiance. La ministre de la Transition écologique menace de démissionner après l'adoption de la loi d'urgence agricole qui prévoit la réintroduction de deux pesticides. Dans un entretien accordé à Paris Match, le Premier ministre refuse de désavouer sa ministre mais défend un compromis. Et puis la vague de chaleur touche à sa fin, il n'y a plus aucun département en alerte orange canicule. Les dernières vigilances ont toutes été levées ce matin sur la Corse, le Var et l'Hérault.
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1: Et le soleil domine encore largement partout sur nos départements ce mercredi. Cet après-midi, nos maximales seront comprises entre 25 et 33. 25 à Saint-Flour et à Bord-les-Orgues, 29 degrés pour Saint-Simon et pour Neuvic, 33 attendus à Marcolès et à Brive. Cette tendance belle et chaude reste en place jusqu'à vendredi sur les cartes des prévisions. Météo France annonce ensuite quelques passages d'averses peu intenses et localisées pour samedi et dimanche.

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1: 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Bonjour Jérôme.
2: Bonjour.
1: Alors Jérôme, toi tu es natif du Sud-Ouest, passionné de cuisine et de rugby. Tu as fait tes classes dans de très grandes maisons. Aujourd'hui bien installé dans le Cantal, autre grande terre de rugby. C'est vrai qu'on fait souvent le lien entre le rugby et la cuisine. Il y a aussi des similitudes avec ton Sud-Ouest natal.
2: Oui, en fait, c'est un chemin de vie, j'oserais dire. Moi, j'ai commencé jeune avec le rugby. Et de notre côté, mes grands-parents paysans. Donc forcément, on avait des produits. On mangeait bien tous les jours. C'était pas tout le temps magnifique comme il faut, mais on avait au moins des bons produits. Et le rugby, c'était plutôt le côté festif, la bringue, le partage, la fraternité. Donc en fait, on prend les deux, on additionne, ça fait la cuisine.
1: Alors Jérôme, on a d'autres points communs. Nous sommes petits-fils de paysans. Est-ce que respecter la nature et le produit reste ta plus grande inspiration?
2: Mais pour lier les deux, il y a quelque chose qui est super simple, et ce que je dis souvent à mes clients. En fait, nous, cuisiniers, on est juste passeur de produits. On prend trois quarts centre, il prend un ballon, il le donne à son ailier. C'est le plus beau cadeau qu'il puisse lui faire. Et bien nous, c'est pareil, un paysan, il nous donne un paysan, un producteur, on appelle ça comme on veut, mais moi, paysan, je trouve que c'est un joli mot, c'est pas un gros mot, hein. C'est vraiment les mettre en valeur. Il nous donne des beaux produits, donc on va les travailler le moins possible afin de pouvoir laisser s'exprimer et que le client puisse vraiment découvrir le produit.
1: Une cuisine de cœur et de caractère, vous l'aurez compris, à découvrir absolument. 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
1: Bonjour à tous. Clotilde Bancel est la nouvelle directrice du centre hospitalier Henri Mondor d'Aurillac et de la direction commune qui regroupe également les hôpitaux de Mauriac et Pierre Rénal de Schœtzeg ainsi que l'EHPAD Sainte-Élisabeth de Schœtzeg. Ancienne directrice de site aux hôpitaux universitaires de Strasbourg, Clotilde Bancel a également exercé à Dole, au centre hospitalier du Forez et au CHU de Saint-Étienne. Elle entend poursuivre la modernisation de l'hôpital, renforcer les filières de soins et développer le travail avec les professionnels de santé au service des patients cantaliens. La préfecture du Cantal a communiqué les chiffres de la sécurité routière pour le mois de juin. 21 accidents ont été recensés sur les routes du département contre 19 il y a un an. Le nombre de blessés augmente également avec 25 personnes contre 21. Une personne a perdu la vie alors qu'aucun décès n'avait été enregistré en juin l'année dernière. Côté contrôle, les forces de l'ordre ont relevé 123 infractions liées au téléphone, 29 conduites sous stupéfiants, 25 sous l'emprise d'alcool ou encore 19 conduites sans permis et 18 grands excès de vitesse. Enfin, 345 suspensions administratives du permis ont été prononcées en juin contre 418 un an plus tôt. Enfin, notez qu'il ne reste plus qu'une centaine de places pour assister au match de préparation entre le CA Brive et le Racing 92. La rencontre se jouera le vendredi 21 août à 19h au stade Léon Ferral d'Objat. Le coup d'envoi de la saison de Pro D2 sera donné le vendredi suivant, le 28 août, à domicile face à Valence Roman pour le CAB. Et puis en raison des travaux sur la pelouse de Jean-Henrique, le stade Aurillacois débutera, lui, comme prévu à l'extérieur. Les Cantaliens sont attendus sur la pelouse de Grenoble. On fait tout de suite le point sur l'actu en français dans le monde. Bonjour Emmanuel Lafond.
2: Bonjour, bonjour à tous. Plus de 2500 hectares partis en fumée dans le Var. Un gros incendie s'est déclaré hier dans l'arrière-pays toulonnais. 400 personnes ont été évacuées à Cotignac et dans plusieurs communes voisines. Ce matin, le feu ne progresse plus, il est contenu, même si de nombreux points chauds persistent. Les drapeaux en berne à la caserne de Saint-Médard-en-Jalles, près de Bordeaux. Le ministre de l'Intérieur, Laurent Nunez, est attendu sur place au lendemain de la mort de deux pompiers en intervention. Ils se sont retrouvés piégés par les flammes hier dans leur camion alors qu'ils luttaient contre un incendie à Mérignac. Sébastien Lecornu assure que Monique Barbu a toute sa confiance. La ministre de la Transition écologique menace de démissionner après l'adoption de la loi d'urgence agricole qui prévoit la réintroduction de deux pesticides. Dans un entretien accordé à Paris Match, le Premier ministre refuse de désavouer sa ministre mais défend un compromis. Et puis la vague de chaleur touche à sa fin, il n'y a plus aucun département en alerte orange canicule. Les dernières vigilances ont toutes été levées ce matin sur la Corse, le Var et l'Hérault.
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1: Et le soleil domine encore largement partout sur nos départements ce mercredi. Cet après-midi, nos maximales seront comprises entre 25 et 33. 25 à Saint-Flour et à Bord-les-Orgues, 29 degrés pour Saint-Simon et pour Neuvic, 33 attendus à Marcolès et à Brive. Cette tendance belle et chaude reste en place jusqu'à vendredi sur les cartes des prévisions. Météo France annonce ensuite quelques passages d'averses peu intenses et localisées pour samedi et dimanche.
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1: Située à Entraigues sur Truyère, la base Alsvolt est une structure de loisirs de plein air spécialisée dans les parcours nautiques et d'aventure adaptés à tous les publics. Et pour en parler tout au long de l'été, on accueille le directeur d'Alsvolt, Pierre. Bonjour Pierre.
2: Bonjour.
1: Et le directeur adjoint, Fabien. Bonjour Fabien.
3: Bonjour.
1: Tous les trois, on va découvrir du coup les nombreuses activités à pratiquer du côté de la base nautique. Et la première, la plus importante, la principale, bien sûr, ça se passe sur l'eau, c'est le canoë. On en parle peut-être avec vous, Pierre.
2: Oui, alors notre activité principale, c'est forcément une activité de descente en canoë-kayak. Nous proposons trois parcours, deux parcours de 10 km ainsi qu'un long parcours à la journée, donc de 20 km. En ce qui concerne l'accessibilité de cette activité, elle est accessible aux enfants à partir donc de 5 ans. Au niveau donc du matériel, on fournit l'ensemble après du matériel pour l'ensemble des particuliers, gilets de sauvetage, les embarcations, des bidons étanches aussi pour que l'ensemble des personnes puissent bien débuter celle-ci, cette activité avec leurs affaires et puis découvrir et profiter du parcours sur une demi-journée ou une journée.
1: Oui, c'est ce que j'allais dire, il y a plusieurs parcours, plus ou moins longs. Et on choisit un petit peu aussi un niveau de difficulté plutôt ludique, familial, un peu plus sportive.
2: Alors tout à fait, on a un parcours qui est un peu plus ludique, qui est une alternance entre des zones de calme et des rapides, et un parcours qui est un peu plus donc découverte, où c'est un petit courant qui nous amène tout au long après du coup de la descente et nous permet de profiter donc de celle-ci.
1: Une précision importante, c'est qu'on ne manque jamais d'eau.
2: Tout à fait, c'est le gros avantage que l'on a au sein de notre structure, c'est le partenariat que l'on a avec EDF qui nous garantit un niveau d'eau à la baisse et à la hausse. Peu importe après donc le temps, la météo, les intempéries, temps de sécheresse ou temps de forte pluie, on a toujours un niveau d'eau qui est adapté pour effectuer l'activité. Et ça, c'est une vraie chance.
1: Ah, c'est une vraie chance pour ceux qui ont testé le canoë sans eau. C'est compliqué. Alsvolt.fr pour découvrir toutes les activités. Le canoë, c'en est une parmi tant d'autres. On va découvrir le VTT assistance électrique. Bien sûr, là aussi, beaucoup de tracés, de parcours possibles. Le laser game, ça, ce sera la nouveauté de cette année. Et puis, on parlera aussi restauration, boisson, son et détente. Et rendez-vous tout l'été sur jordanfm.fr pour remporter vos passes famille pour le canoë ou le VTT.
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1: Bonjour à tous. Clotilde Bancel est la nouvelle directrice du centre hospitalier Henri Mondor d'Aurillac et de la direction commune qui regroupe également les hôpitaux de Mauriac et Pierre Rénal de Schotzeg ainsi que l'EHPAD Sainte-Élisabeth de Schotzeg. Ancienne directrice de site aux hôpitaux universitaires de Strasbourg, Clotilde Bancel a également exercé à Dole au centre hospitalier du Forez et au CHU de Saint-Étienne. Elle entend poursuivre la modernisation de l'hôpital, renforcer les filières de soins et développer le travail avec les professionnels de santé au service des patients cantaliens. La préfecture du Cantal a communiqué les chiffres de la sécurité routière pour le mois de juin. 21 accidents ont été recensés sur les routes du département contre 19 il y a un an. Le nombre de blessés augmente également avec 25 personnes contre 21. Une personne a perdu la vie alors qu'aucun décès n'avait été enregistré en juin l'année dernière. Côté contrôle, les forces de l'ordre ont relevé 123 infractions liées au téléphone, 29 conduites sous stupéfiants, 25 sous l'emprise d'alcool ou encore 19 conduites sans permis et 18 grands excès de vitesse. Enfin, 345 suspensions administratives du permis ont été prononcées en juin contre 418 un an plus tôt. Enfin, notez qu'il ne reste plus qu'une centaine de places pour assister au match de préparation entre le CA Brive et le Racing 92. La rencontre se jouera le vendredi 21 août à 19h au stade Léon Ferral d'Objat. Le coup d'envoi de la saison de Pro D2 sera donné le vendredi suivant, le 28 août, à domicile face à Valence Roman pour le CAB. Et puis en raison des travaux sur la pelouse de Jean-Henri, le stade Aurillacois débutera, lui, comme prévu, à l'extérieur. Les Cantaliens sont attendus sur la pelouse de Grenoble. On fait tout de suite le point sur l'actu en français dans le monde. Bonjour Emmanuel Lafont.
2: Bonjour à tous. Le feu dans le Var toujours menaçant à hauteur du Gros Bessillon, annonce du préfet. Les flammes ont ravagé 2500 hectares. On déplore 4 blessés légers à cause des fumées. Près de 400 foyers sont privés d'électricité. L'origine du feu fait l'objet d'une enquête pour déterminer si une intervention humaine en est la cause. Elle quitte son poste. La ministre de la Transition écologique, Monique Barbu, démissionne après l'adoption définitive de la loi d'urgence agricole. Le texte réintroduit sous condition 2 pesticides autorisés dans l'UE, mais interdits en France. Des pesticides qui seront réservés aux filières en difficulté. La tension est toujours aussi forte au Moyen-Orient. L'armée américaine a lancé des frappes contre des cibles iraniennes pour la 11e nuit consécutive. Donald Trump prévient, les États-Unis n'en ont pas du tout fini avec l'Iran. Et puis une journée plus calme sur le Tour de France, entre 2 tempêtes après le contre-la-montre d'hier et avant 3 journées dans les Alpes. Les coureurs vivent aujourd'hui la seule journée calme de cette 3e semaine de course. Une 17e étape sur 175 km entre Chambéry et Voiron.
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1: Et le soleil domine encore largement partout sur nos départements ce mercredi. Cet après-midi, nos maximales seront comprises entre 25 et 33. 25 à Saint-Flour et à Bord-les-Orgues, 29 degrés pour Saint-Simon et pour Neuvic, 33 attendus à Marcolès et à Brive. Cette tendance belle et chaude reste en place jusqu'à vendredi sur les cartes des prévisions. Météo France annonce ensuite quelques passages d'averses peu intenses et localisées pour samedi et dimanche.

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1: Et tout au long de l'été, on découvre la station du Lioran en mode estival, justement, puisqu'il n'y a pas que le ski et la neige pour pratiquer et avoir de belles activités à faire au cœur du Cantal. Pour en parler, Julie Fournet-Morel est avec nous. Bonjour Julie.
2: Bonjour.
1: Vous êtes chargée de communication et de l'événementiel au sein de la station. Alors, on commence par quoi quand on parle de la station en mode été?
2: Alors, le Lioran, c'est une station idéale pour les familles avec de multiples activités, effectivement, aussi bien l'été que l'hiver. Donc, comme je disais, station idéale pour la famille. Il y a plein d'activités qui sont proposées avec une ouverture pour les ponts et maintenant ouverture en continu tous les jours. Donc vous pouvez profiter de remontées mécaniques qui sont ouvertes l'été également, 3 remontées mécaniques pour les piétons, pour les vététistes, pour les parapentistes. On a une tyrolienne géante, de la luche sur rail, le bike park, escape game nature, mini-golf, acrobranche, ferme équestre, école VTT, canyoning, balnéo, voilà. Donc comme vous pouvez le voir, effectivement, il y a plein d'activités qui sont proposées l'été également. Et puis c'est bien évidemment le paradis de la randonnée, du VTT, du trail, en plein milieu, en plein cœur du volcan cantalien. Depuis la station, vous pouvez accéder facilement à tous les sommets, à pied, en vélo, le plomb du Cantal, le Puy Griou, le Puy Marie. Donc des sommets mythiques, accessibles directement depuis le centre station. Et bien évidemment, un terrain de jeu grandeur nature pour tous les amoureux d'outdoor, que vous soyez randonneur, vététiste, trailer, voilà.
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1: Bonjour à tous. Le sénateur sortant du Cantal, Stéphane Sautarel, a officialisé sa candidature pour le prochain scrutin sénatorial du 27 septembre. Il a adressé un courrier aux 534 grands électeurs du territoire et entame une tournée des 250 communes cantaliennes. Parmi ses priorités, il cite la défense des collectivités locales, de la ruralité, de l'agriculture et des services publics. Il souhaite également renforcer les moyens des communes pour suivre la décentralisation et porter la voix du Cantal au Sénat. Sa suppléante sera Marie-Hélène Chastre. La préfecture du Cantal a communiqué les chiffres de la sécurité routière pour le mois de juin. 21 accidents ont été recensés sur les routes du département contre 19 il y a un an. Le nombre de blessés augmente également avec 25 personnes contre 21. Une personne a perdu la vie alors qu'aucun décès n'avait été enregistré en juin l'année dernière. Côté contrôle, les forces de l'ordre ont relevé 123 infractions liées au téléphone, 29 conduites sous stupéfiants, 25 sous l'emprise d'alcool ou encore 19 conduites sans permis et 18 grands excès de vitesse. Enfin, 345 suspensions administratives du permis ont été prononcées en juin contre 418 un an plus tôt. Enfin, notez qu'il ne reste plus qu'une centaine de places pour assister au match de préparation entre le CA Brive et le Racing 92. La rencontre se jouera le vendredi 21 août à 19h au stade Léon Ferral d'Objat. Le coup d'envoi de la saison de Pro D2 sera donné le vendredi suivant, le 28 août, à domicile face à Valence Roman pour le CAB. Et puis en raison des travaux sur la pelouse de Jean-Henri, le stade Aurillacois débutera, lui, comme prévu à l'extérieur. Les Cantaliens sont attendus sur la pelouse de Grenoble. On fait tout de suite le point sur l'actu en français dans le monde. Bonjour Emmanuel Lafond.
2: Bonjour à tous. Le feu dans le Var, toujours menaçant à hauteur du Gros Bessillon, annonce du préfet. Les flammes ont ravagé 2500 hectares. On déplore 4 blessés légers à cause des fumées. Près de 400 foyers sont privés d'électricité. L'origine du feu fait l'objet d'une enquête pour déterminer si une intervention humaine en est la cause. Elle quitte son poste. La ministre de la Transition écologique, Monique Barbu, démissionne après l'adoption définitive de la loi d'urgence agricole. Le texte réintroduit sous condition 2 pesticides autorisés dans l'UE, mais interdits en France. Des pesticides qui seront réservés aux filières en difficulté. La tension est toujours aussi forte au Moyen-Orient. L'armée américaine a lancé des frappes contre des cibles iraniennes pour la 11e nuit consécutive. Donald Trump prévient, les États-Unis n'en ont pas du tout fini avec l'Iran. Et puis, journée plus calme sur le Tour de France, entre 2 tempêtes après le contre-la-montre d'hier et avant 3 journées dans les Alpes. Les coureurs vivent aujourd'hui la seule journée calme de cette 3e semaine de course. Une 17e étape sur 175 km entre Chambéry et Voiron.
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1: Et le soleil domine encore largement partout sur nos départements ce mercredi. Cet après-midi, nos maximales seront comprises entre 25 et 33. 25 à Saint-Flouré à Bord-les-Orgues, 29 degrés pour Saint-Simon et pour Neuvic, 33 attendus à Marcolès et à Brive. Cette tendance belle et chaude reste en place jusqu'à vendredi sur les cartes des prévisions. Météo France annonce ensuite quelques passages d'averses peu intenses et localisées pour samedi et dimanche.

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1: Bonjour, ma sélection télé pour votre soirée du mercredi 22 juillet sur TF1. Un Indien dans la ville, film avec Thierry Lhermitte et Patrick Timsit. Sur Arte, Hors Normes, film avec Reda Kateb et Vincent Cassel. L'inspection des affaires sociales a dans sa ligne de mire les associations de Bruno et Malik, qui depuis 20 ans et sans agrément viennent en aide aux enfants autistes. Sur Sister, Sous le même toit, film avec Louise Bourgoin et Gilles Lelouch. Delphine et Yvan divorcent alors que sa situation financière ne lui permet pas de retrouver un domicile. Yvan revient alors vivre chez Delphine. Sur France 4, Le meilleur des francopholies, concert. Sur M6, J'en connais un rayon, divertissement présenté par Julien Courbet. Sur France 3, Secret d'histoire, magazine sur le thème Arthur et les chevaliers de la table ronde. Depuis la forêt de Brocéliande de Stéphane Bern, par la recherche du personnage mythique, l'histoire du roi Arthur nous conduit sur les traces de lieux légendaires. Et puis sur W9, Enquête d'action, magazine. Très belle soirée télé à tous.
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1: Tout l'été sur Jordan FM, on met à l'honneur les saveurs d'ici avec la distillerie Louis Coudert et on accueille Jean-Jacques Vermerche pour en parler. Bonjour Jean-Jacques.
2: Bonjour Sophie.
1: Alors on va découvrir ensemble l'histoire de cette maison centenaire, emblématique d'Aurillac et du Cantal. Alors toi tu es arrivé en 2003.
2: Oui, alors moi je suis un épiphénomène dans cette maison qui est centenaire, qui existe depuis 1908. C'est Louis Coudert et un associé, M. Bonny. Ils étaient déjà modernes, ils s'étaient associés pour créer la distillerie du centre. D'aucuns pourraient penser que c'était la distillerie du centre de la France. Non,
1: non.
2: C'était la distillerie du centre d'Aurillac. À l'époque, imaginons Aurillac avec l'effervescence d'une ville-préfecture de 400 000 habitants. Et donc la rue Victor Hugo, où on fait manufacture de gentiane, oui. Eh bien, se trouve au milieu d'une quinzaine de troquets où les agriculteurs, en descendant de la montagne, viennent se réjouir, dépenser les sous qu'ils ont gagnés en vendant leurs veaux, vaches et couvées. Autour de barricous de gentiane, oui, nous livrions à l'époque des barriques de gentiane de 27 litres. Alors, je tiens l'héritage de Louis Coudert à la gentiane.
1: Oui.
2: Et donc, à la reprise de l'entreprise en 2003, c'était pas si évident de parier sur cet apéritif. C'était un peu suranné, considéré, c'était l'alcool des anciens.
1: D'accord.
2: Alors qu'aujourd'hui, on constate que nos jeunes et beaucoup de jeunes consommateurs apprécient, en forme de cocktail par exemple, cette gentiane. Et puis l'autre pilier de la production et du savoir-faire de la maison, ce sont les crèmes de fruits, à partir de fruits sauvages. Et ça, c'est Marie Coudert, l'épouse de Louis. Au décès de Louis Coudert, elle décide de diversifier la production pour toucher le public féminin et les enfants avec les sirops. Voilà.
1: D'accord.
2: Et c'est de là que nous vient ce savoir-faire d'infusion et de macération de fruits sauvages.
1: Ils étaient décidément très modernes, une femme dans ce genre de métier à l'époque.
2: On lui doit également le maintien de l'indépendance,
1: ouais.
2: Puisque au regroupement d'un certain nombre de licoristeries dans les années 40, elle décide de garder la maison indépendante.
1: D'accord.
2: Et ce qui nous permet aujourd'hui de continuer à exister.
1: Et ça, c'est tant mieux, et on va continuer de découvrir toute cette histoire et tous les produits aussi qui sont proposés. Alors, vous avez un site, c'est distillerie-coudert.com pour découvrir toute la gamme, par exemple, et toute cette histoire plus longuement. Et puis, tout au long de l'été, vous allez pouvoir emporter un panier estival signé, justement, Jean-Jacques Vermerche et la Maison Coudert. Et c'est à découvrir sur jordanfm.fr.
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1: Bonjour à tous. Le sénateur sortant du Cantal, Stéphane Sautarel, a officialisé sa candidature pour le prochain scrutin sénatorial du 27 septembre. Il a adressé un courrier aux 534 grands électeurs du territoire et entame une tournée des 250 communes cantaliennes. Parmi ses priorités, il cite la défense des collectivités locales, de la ruralité, de l'agriculture et des services publics. Il souhaite également renforcer les moyens des communes pour suivre la décentralisation et porter la voix du Cantal au Sénat. Sa suppléante sera Marie-Hélène Chastre. La préfecture du Cantal a communiqué les chiffres de la sécurité routière pour le mois de juin. 21 accidents ont été recensés sur les routes du département contre 19 il y a un an. Le nombre de blessés augmente également avec 25 personnes contre 21. Une personne a perdu la vie alors qu'aucun décès n'avait été enregistré en juin l'année dernière. Côté contrôle, les forces de l'ordre ont relevé 123 infractions liées au téléphone, 29 conduites sous stupéfiants, 25 sous l'emprise d'alcool ou encore 19 conduites sans permis et 18 grands excès de vitesse. Enfin, 345 suspensions administratives du permis ont été prononcées en juin contre 418 un an plus tôt. Enfin, notez qu'il ne reste plus qu'une centaine de places pour assister au match de préparation entre le CA Brive et le Racing 92. La rencontre se jouera le vendredi 21 août à 19h au stade Léon Ferral d'Objat. Le coup d'envoi de la saison de Pro D2 sera donné le vendredi suivant, le 28 août, à domicile face à Valence Roman pour le CAB. Et puis en raison des travaux sur la pelouse de Jean-Alric, le stade Aurillacois débutera, lui, comme prévu à l'extérieur. Les Cantaliens sont attendus sur la pelouse de Grenoble. On fait tout de suite le point sur l'actu en français dans le monde. Bonjour Emmanuel Lafond.
2: Bonjour à tous. Le feu dans le Var, toujours menaçant à hauteur du Gros Bessillon, annonce du préfet. Les flammes ont ravagé 2500 hectares. On déplore 4 blessés légers à cause des fumées. Près de 400 foyers sont privés d'électricité. L'origine du feu fait l'objet d'une enquête pour déterminer si une intervention humaine en est la cause. Elle quitte son poste. La ministre de la Transition écologique, Monique Barbu, démissionne après l'adoption définitive de la loi d'urgence agricole. Le texte réintroduit sous condition 2 pesticides autorisés dans l'UE, mais interdits en France. Des pesticides qui seront réservés aux filières en difficulté. La tension est toujours aussi forte au Moyen-Orient. L'armée américaine a lancé des frappes contre des cibles iraniennes pour la 11e nuit consécutive. Donald Trump prévient les États-Unis n'en ont pas du tout fini avec l'Iran. Et puis, journée plus calme sur le Tour de France entre deux tempêtes après le contre-la-montre d'hier et avant 3 journées dans les Alpes. Les coureurs vivent aujourd'hui la seule journée calme de cette 3e semaine de course. Une 17e étape sur 175 km entre Chambéry et Voiron.
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1: Et le soleil domine encore largement partout sur nos départements ce mercredi. Cet après-midi, nos maximales seront comprises entre 25 et 33. 25 à Saint-Flour et à Bord-les-Orgues, 29 degrés pour Saint-Simon et pour Neuvic, 33 attendus à Marcolès et à Brive. Cette tendance belle et chaude reste en place jusqu'à vendredi sur les cartes des prévisions. Météo France annonce ensuite quelques passages d'averses peu intenses et localisées pour samedi et dimanche.

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1: Dominant la vallée de la Serre depuis son éperon rocheux à Polmignac, le château de Pesteil retrace plus de 7 siècles d'histoire.
2: Cette ancienne forteresse médiévale classée monument historique se distingue par son imposant donjon du XIIIe siècle, haut de 40 mètres.
1: Au fil du temps, le site s'est transformé en demeure d'agrément, aujourd'hui encore habité par la même famille depuis le début du XVIIe siècle.
2: À l'intérieur, le parcours dévoile des éléments remarquables, des peintures murales du XVe, des plafonds peints du XVIIe siècle, ainsi que des salons meublés et des cuisines d'époque.
1: La visite est également rythmée par des personnages de cire réalisés par le musée Grévin, illustrant des épisodes marquants de l'histoire régionale et du château.
2: Enfin, depuis les jardins, les visiteurs bénéficient d'un vaste panorama sur la vallée et les monts du Cantal. Une halte patrimoniale accessible à tous les publics. Vous avez toutes les infos à retrouver directement sur le site internet du château de Pesteil. 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
1: Bonjour à tous. Le sénateur sortant du Cantal, Stéphane Sautarel, a officialisé sa candidature pour le prochain scrutin sénatorial du 27 septembre. Il a adressé un courrier aux 534 grands électeurs du territoire et entame une tournée des 250 communes cantaliennes. Parmi ses priorités, il cite la défense des collectivités locales, de la ruralité, de l'agriculture et des services publics. Il souhaite également renforcer les moyens des communes pour suivre la décentralisation et porter la voix du Cantal au Sénat. Sa suppléante sera Marie-Hélène Chastre. La préfecture du Cantal a communiqué les chiffres de la sécurité routière pour le mois de juin. 21 accidents ont été recensés sur les routes du département contre 19 il y a un an. Le nombre de blessés augmente également avec 25 personnes contre 21. Une personne a perdu la vie alors qu'aucun décès n'avait été enregistré en juin l'année dernière. Côté contrôle, les forces de l'ordre ont relevé 123 infractions liées au téléphone, 29 conduites sous stupéfiants, 25 sous l'emprise d'alcool ou encore 19 conduites sans permis et 18 grands excès de vitesse. Enfin, 345 suspensions administratives du permis ont été prononcées en juin contre 418 un an plus tôt. Enfin, notez qu'il ne reste plus qu'une centaine de places pour assister au match de préparation entre le CA Brive et le Racing 92. La rencontre se jouera le vendredi 21 août à 19h au stade Léon Ferral d'Objat. Le coup d'envoi de la saison de Pro D2 sera donné le vendredi suivant, le 28 août, à domicile face à Valence Roman pour le CAB. Et puis en raison des travaux sur la pelouse de Jean-Henri, le stade Aurillacois débutera, lui, comme prévu, à l'extérieur. Les Cantaliens sont attendus sur la pelouse de Grenoble. On fait tout de suite le point sur l'actu en France et dans le monde. Bonjour Emmanuel Lafond.
2: Bonjour à tous. Une enquête en cours pour déterminer l'origine du feu à Pontevès dans le Var. Les flammes ont parcouru plus de 2500 hectares. L'incendie est contenu, mais il reste plusieurs foyers toujours actifs, selon le préfet. Quatre personnes ont été légèrement blessées par inhalation de fumée. Elle reste. Monique Barbu ne quitte finalement pas son poste de ministre de la Transition écologique. Elle a accepté de poursuivre sa mission à la demande d'Emmanuel Macron, qui l'a assuré de son soutien. Monique Barbu avait pourtant annoncé quitter son poste pour protester contre l'adoption de la loi d'urgence agricole. Cette loi d'urgence agricole, le collectif Les Soulèvements de la Terre n'en veut pas non plus. Le mouvement écologiste annonce un rassemblement massif dans l'heure le 3 octobre pour s'opposer à l'utilisation des pesticides et demander la mise à l'arrêt d'une usine de produits phytosanitaires installée dans la commune euroise de Saint-Pierre-la-Garenne. Et puis Pep Guardiola deviendra-t-il le nouveau sélectionneur de l'Italie? La fédération italienne de football confirme être en relation avec l'Espagnol libre depuis la fin de son contrat avec Manchester City. Des discussions sur fond d'exception budgétaire pour tenter d'attirer le prestigieux entraîneur.
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1: Et le soleil domine encore largement partout sur nos départements ce mercredi. Cet après-midi, nos maximales seront comprises entre 25 et 33. 25 à Saint-Flour et à Bord-les-Orgues, 29 degrés pour Saint-Simon et pour Neuvic, 33 attendus à Marcolès et à Brive. Cette tendance belle et chaude reste en place jusqu'à vendredi sur les cartes des prévisions. Météo France annonce ensuite quelques passages d'averses peu intenses et localisés pour samedi et dimanche.
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1: 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Bonjour Jérôme.
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0: 2 juillet. Tous vos rendez-vous sont là et vous attendent. Vos places pour le spectacle Légende d'ici dans les prochaines minutes. Jérémy Frérot côté musique, juste après les infos. L'actu proche de chez vous, c'est avec Sophie Fritsch. Bonsoir Sophie.
1: Bonsoir Guillaume, bonsoir à tous. Deux louveteaux ont été officiellement identifiés sur le plateau de Mille Vaches. Leur présence a été confirmée par le réseau loup coordonné par l'Office français de la biodiversité. Les deux jeunes animaux âgés d'un peu plus de 2 mois ont été photographiés par un piège photographique. Le préfet de la Corrèze rappelle que le loup est une espèce protégée et que toute perturbation volontaire est passible de poursuite. Les dispositifs de protection des troupeaux ainsi que des tirs de défense autorisés restent en vigueur avec l'appui des lieutenants de louveterie. Le département de la Corrèze poursuit le développement de ses services de proximité avec l'ouverture d'une nouvelle maison du département à Alassac. Cette structure accompagne les habitants dans leurs démarches administratives, qu'elles concernent les services départementaux ou leurs partenaires. Avec cette ouverture, la Corrèze compte désormais 12 maisons du département. L'objectif affiché par la collectivité est d'en implanter une dans chaque canton afin de renforcer l'accès aux services publics et notamment dans les territoires ruraux. Et puis Aurillac accueille pour la première fois le Festival Région des Lumières. La 8e édition de cet événement va débuter ce vendredi 25 juillet et se tiendra jusqu'au 15 août au Centre Pierre Mendès France, Place des Carmes. Porté par la région Auvergne-Rhône-Alpes et la société Les Allumeurs de Rêve, ce festival propose des spectacles de vidéo-mapping projetés sur des bâtiments remarquables, animations en 2D et 3D, effets visuels et créations sonores mettent en valeur l'histoire et l'architecture des lieux. Et les projections seront proposées chaque soir à la tombée de la nuit en accès libre et gratuit. On poursuit tout de suite avec le point sur l'actualité en France et dans le monde. Bonsoir Axel Pontier.
2: Bonjour à tous. Une enquête en cours pour déterminer l'origine du feu à Pontevès dans le Var. Les flammes ont parcouru plus de 2500 hectares. L'incendie est contenu mais il reste plusieurs foyers toujours actifs selon le préfet. 4 personnes ont été légèrement blessées par inhalation de fumée. Elle reste. Monique Barbu ne quitte finalement pas son poste de ministre de la Transition écologique. Elle a accepté de poursuivre sa mission à la demande d'Emmanuel Macron qui l'assurait de son soutien. Monique Barbu avait pourtant annoncé quitter son poste pour protester contre l'adoption de la loi d'urgence agricole. Cette loi d'urgence agricole, le collectif Les Soulèvements de la Terre n'en veut pas non plus. Le mouvement écologiste annonce un rassemblement massif dans l'heure le 3 octobre pour s'opposer à l'utilisation des pesticides et demander la mise à l'arrêt d'une usine de produits phytosanitaires installée dans la commune euroise de Saint-Pierre-la-Garenne. Et puis Pep Guardiola deviendra-t-il le nouveau sélectionneur de l'Italie? La fédération italienne de football confirme être en relation avec l'Espagnol libre depuis la fin de son contrat avec Manchester City. Des discussions sur fond d'exception budgétaire pour tenter d'attirer le prestigieux entraîneur.
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1: Et le temps reste calme et chaud encore pour notre fin de journée. Cette ambiance se poursuit toujours demain. Le ciel est largement ensoleillé. Nos températures afficheront de 18 à 25 degrés demain matin. Nos maximales continuent de grimper. Elles seront comprises entre 26 et 34 dans le courant de l'après-midi. 26 degrés attendus à Mauriac et à Trignac. 30 pour Aurillac et Argentat. 34 la maximale pour Morse et pour Brive. Cette tendance belle et chaude reste en place également vendredi sur les cartes des prévisions. Météo France annonce une dégradation orageuse qui doit traverser nos départements samedi après-midi et en soirée.
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0: À l'instant, c'était Kenji sur Jordan FM, j'ai changé.
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0: 16h15, ravi de vous retrouver pour démarrer cette fin d'après-midi avec vous, Guillaume, pour vous accompagner jusqu'à 20h. 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Restez bien avec moi dans le prochain quart d'heure. On va retrouver Ariana Grande, Indochine et Cyndi Lauper. Il y aura aussi nos bons plans de l'été à 16h30. On parlera notamment des navettes estivales d'Aurillac Aglo.
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0: sur Jordan FM, c'était Cyndi Lauper à l'instant.
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0: Dans un instant, on prend la direction de la ferme de Sévrac pour un repas champêtre organisé ce samedi. Les détails dans les prochaines minutes. On a aussi Shakira et Burna Boy qui arrivent dans quelques secondes. Mais aussi Clara Luciani et Justin Timberlake. 16h30, vous écoutez Jordan FM, c'est l'heure de notre bon plan de l'été. Avec Sophie, on fait un zoom aujourd'hui sur les déplacements estivaux avec Coria Caglo. Pour seulement 1,50€, profitez des navettes estivales pour voyager facilement du lac jusqu'à la montagne, et ce tout au long de l'été.
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2: Cet été, pour vos escapades sur le territoire, Aurillac Agglo et l'Astabus vous proposent de laisser la voiture de côté.
0: Les navettes estivales reprennent en effet du service. C'est une solution de mobilité collective pour rejoindre nos espaces naturels tout en limitant les émissions de gaz à effet de serre.
2: Le principe est simple, relier le lac à la montagne. D'un côté, vous accédez facilement aux plages du Pêche des Houilles. De l'autre, vous grimpez vers les fraîches gorges de la Jordanne et au pied du Puy-Marie, direction Mandaye.
0: En plus de réduire les difficultés de stationnement et l'engorgement des routes parfois étroites, le voyage ne coûte qu'1,50€. Pour les abonnés du réseau Transcab, l'accès est d'ailleurs déjà inclus.
2: Notez qu'il est possible d'aller encore plus loin dans le département. Des correspondances vous permettent de rejoindre les lignes du volcan régional en direction d'Arpajon et de Murat.
0: Et pour préparer votre trajet, toutes les infos pratiques et les grilles horaires sont disponibles sur le site internet d'Aurillac Agglo.
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0: Vous venez d'écouter Étienne Daou, Weekend à Rome sur Jordan FM.
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0: On poursuit avec un rendez-vous à ne pas manquer ce samedi à Polminiac dans le Cantal. Rendez-vous à la ferme de Sévrac. La ferme organise son traditionnel repas champêtre 100% terroir à partir de 19h ce samedi 25 juillet avec au menu melon, salade de gésier, saucisse aligot, fromage de pays et tarte aux pommes. Le repas est proposé au tarif de 22€ par personne. Une buvette sera également installée sur place et des animations prévues tout au long de la soirée. Pour une ambiance conviviale et chaleureuse, vous pouvez réserver dès maintenant au 06 71 16 57 95. 06 71 16 57 95. On va retrouver Big Foyoli dans un instant, Joseph Kamel et Mantissa et Mike and the Mechanics. Et rendez-vous à 17h pour un nouveau point sur l'actu avec Sophie Fritier et Axel Pontier.
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0: 45 de retour. On vous offre votre forfait découverte au Lioran. Et puis il y a la musique dans un instant avec Sound of Legend. Juste avant, on revient sur l'actu de ce mercredi 22 juillet avec Sophie Fritsch. Bonsoir Sophie.
1: Bonsoir Guillaume, bonsoir à tous. Deux louveteaux ont été officiellement identifiés sur le plateau de Mille Vaches. Leur présence a été confirmée par le réseau Loup, coordonné par l'Office français de la biodiversité. Les deux jeunes animaux âgés d'un peu plus de 2 mois ont été photographiés par un piège photographique. Le préfet de la Corrèze rappelle que le loup est une espèce protégée et que toute perturbation volontaire est passible de poursuite. Les dispositifs de protection des troupeaux ainsi que des tirs de défense autorisés restent en vigueur avec l'appui des lieutenants de louveterie. Le département de la Corrèze poursuit le développement de ses services de proximité avec l'ouverture d'une nouvelle maison du département à Alassac. Cette structure accompagne les habitants dans leurs démarches administratives, qu'elles concernent les services départementaux ou leurs partenaires. Avec cette ouverture, la Corrèze compte désormais 12 maisons du département. L'objectif affiché par la collectivité est d'en implanter une dans chaque canton afin de renforcer l'accès aux services publics et notamment dans les territoires ruraux. Et puis Aurillac accueille pour la première fois le Festival Région des Lumières. La 8e édition de cet événement va débuter ce vendredi 25 juillet et se tiendra jusqu'au 15 août au Centre Pierre Mendès France, Place des Carmes. Porté par la région Auvergne-Rhône-Alpes et la société Les Allumeurs de Rêve, ce festival propose des spectacles de vidéo-mapping de projetés sur des bâtiments remarquables. Animations en 2D et 3D, effets visuels et créations sonores mettent en valeur l'histoire et l'architecture des lieux. Et les projections seront proposées chaque soir à la tombée de la nuit en accès libre et gratuit. On poursuit tout de suite avec le point sur l'actualité en France et dans le monde. Bonsoir Axel Pontier.
2: Bonjour à tous. Une enquête en cours pour déterminer l'origine du feu à Pontevès dans le Var. Les flammes ont parcouru plus de 2500 hectares. L'incendie est contenu mais il reste plusieurs foyers toujours actifs selon le préfet. 4 personnes ont été légèrement blessées par inhalation de fumée. Elle reste. Monique Barbu ne quitte finalement pas son poste de ministre de la Transition écologique. Elle a accepté de poursuivre sa mission à la demande d'Emmanuel Macron qui l'a assuré de son soutien. Monique Barbu avait pourtant annoncé quitter son poste pour protester contre l'adoption de la loi d'urgence agricole. Cette loi d'urgence agricole, le collectif Les Soulèvements de la Terre n'en veut pas non plus. Le mouvement écologiste annonce un rassemblement massif dans l'heure le 3 octobre pour s'opposer à l'utilisation des pesticides et demander la mise à l'arrêt d'une usine de produits phytosanitaires installée dans la commune euroise de Saint-Pierre-la-Garenne. Et puis Pep Guardiola deviendra-t-il le nouveau sélectionneur de l'Italie? La fédération italienne de football confirme être en relation avec l'Espagnol libre depuis la fin de son contrat avec Manchester City. Des discussions sur fond d'exception budgétaire pour tenter d'attirer le prestigieux entraîneur.
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1: Et le temps reste calme et chaud encore pour notre fin de journée. Cette ambiance se poursuit toujours demain. Le ciel est largement ensoleillé. Et nos températures afficheront de 18 à 25 degrés demain matin. Nos maximales continuent de grimper. Elles seront comprises entre 26 et 34 dans le courant de l'après-midi. 26 degrés attendus à Mauriac et à Trignac. 30 pour Aurillac et Argentat. 34 la maximale pour Morse et pour Brive. Cette tendance belle et chaude reste en place également vendredi sur les cartes des prévisions. Météo France annonce une dégradation orageuse qui doit traverser nos départements samedi après-midi et en soirée.
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0: On vous souhaite un très bel été à l'écoute de Jordan FM et de Bruno Mars.
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0: 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Ce vendredi, la guinguette d'Arpajon sur Serre pose ses valises à Crespia dans le Cantal. Rendez-vous ce vendredi dès 19h30 pour profiter d'une soirée guinguette et gourmandise au son d'accord cabrette. Il y aura un stand de restauration sur place, musique et bonne humeur garantie. Gratuit, ouvert à tous. Rendez-vous ce vendredi dès 19h30 à Crespia pour les guinguettes d'Arpajon. Restez bien avec moi côté musique. Dans le prochain quart d'heure, on va retrouver Mike Demero, Aloé Black et les Bébés Brunes. On prendra aussi la direction du parc aquatique de la Sole dans les prochaines minutes. Et il y aura notre grand jeu de l'été à 17h45 avec un forfait Découverto Luron à gagner.
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0: On vous accompagne ce mercredi après-midi sur Jordan FM avec les bébés brunes.
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0: Et le jeu de l'été dans le prochain quart d'heure avec un nouveau tirage au sort. On va vous offrir votre forfait découverte au Luron dans le Cantal. Avant ça, côté musique, on va écouter Oria.
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0: Donc si t'aimes Impala et le duo Calopassie. Et à 17h30 sur Jordan FM, on s'intéresse aux sorties entre amis, en famille. Je reçois Christophe Serre pour notre bon plan de l'été au parc aquatique de la Sole à Bétail dans le Lot. Coup de projecteur aujourd'hui sur leurs espaces de jeux adaptés pour tous les âges. Pensez aussi bien pour les petits que pour les grands afin de s'amuser en toute sérénité.
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0: Le plein de détente et de baignade, c'est sur Jordan FM avec le parc aquatique de la Sole à Bétail dans le Lot. On retrouve le directeur du parc, Christophe Serre. Bonjour Christophe.
3: Bonjour, bonjour à tous.
0: Christophe, la Sole, c'est le paradis des enfants, mais aussi une vraie pause détente pour les parents. Ici, il y a des jeux adaptés à toute la famille.
3: Effectivement, alors que ce soit sur la partie aquatique ou terrestre, on va répondre à toutes les tranches d'âge, que ce soit par la double pataugeoire, la zone aqualudique avec les animaux qui jettent de l'eau. Les toboggans, il y en a un petit peu pour toutes les tranches d'âge. On va avoir aussi le terrain de pétanque si on veut se poser un peu. Le mini-golf, le mini-parcours accrobranche. Enfin voilà, il y a un panel vraiment pour toutes les tranches d'âge, des plus petits aux plus âgés.
0: Un parc où absolument tout le monde trouve son bonheur. Et si vous voulez passer une journée incroyable en famille cet été, on s'occupe de tout. 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

0: Sur Jordan FM, vous venez d'écouter Kyo et Nuit Incolore.
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0: Bientôt 17h45 sur Jordan FM, c'est l'heure tant attendue de notre grand jeu de l'été. 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En attendant, le 3

0: C'est le retour de l'info à 18h avec Sophie Fritz et Axel Pontier. Très bel été à tous à l'écoute de Jordan FM.
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1: En voiture, à la maison, en vacances ou au travail, vous écoutez Jordan FM, il est 18h, dans un instant, le tube de l'été 1996. On parlera aussi de la carte d'été au Jarousset dans nos bons plans de l'été. Rendez-vous tout à l'heure à 18h30. À 18h sur Jordan FM, on revient sur l'actu de ce mercredi avec Sophie Fritsch. Bonsoir Sophie.
2: Bonsoir Guillaume, bonsoir à tous. Deux louveteaux ont été officiellement identifiés sur le plateau de Millevaches. Leur présence a été confirmée par le réseau Loup, coordonné par l'Office français de la biodiversité. Les deux jeunes animaux âgés d'un peu plus de 2 mois ont été photographiés par un piège photographique. Le préfet de la Corrèze rappelle que le loup est une espèce protégée et que toute perturbation volontaire est passible de poursuite. Les dispositifs de protection des troupeaux ainsi que des tirs de défense autorisés restent en vigueur avec l'appui des lieutenants de louveterie. Le département de la Corrèze poursuit le développement de ses services de proximité avec l'ouverture d'une nouvelle maison du département à Alassac. Cette structure accompagne les habitants dans leurs démarches administratives, qu'elles concernent les services départementaux ou leurs partenaires. Avec cette ouverture, la Corrèze compte désormais 12 maisons du département. L'objectif affiché par la collectivité est d'en implanter une dans chaque canton afin de renforcer l'accès aux services publics et notamment dans les territoires ruraux. Et puis Aurillac accueille pour la première fois le Festival Région des Lumières. La 8e édition de cet événement va débuter ce vendredi 25 juillet et se tiendra jusqu'au 15 août au Centre Pierre Mendès France, Place des Carmes. Porté par la région Auvergne-Rhône-Alpes et la société Les Allumeurs de Rêve, ce festival propose des spectacles de vidéo-mapping projetés sur des bâtiments remarquables, animations en 2D et 3D, effets visuels et créations sonores mettent en valeur l'histoire et l'architecture des lieux. Et les projections seront proposées chaque soir à la tombée de la nuit en accès libre et gratuit. On poursuit tout de suite avec le point sur l'actualité en France et dans le monde. Bonsoir Axel Pontier.
3: Bonsoir à tous. Une surmortalité jamais observée en France depuis celle de 2003. Santé publique France tire un bilan provisoire de la canicule du mois de juin. Un excès de plus de 5700 morts a été enregistré dans les départements concernés par des records de température du 17 juin au 2 juillet. Le feu n'est pas encore fixé dans le Var. L'incendie qui a parcouru plus de 2500 hectares connaît des reprises permanentes. Il est surveillé par 1100 pompiers sur le terrain. La journée de demain est redoutée à cause des conditions météo et en particulier les rafales de vent. Donald Trump continue ses menaces envers l'Iran. Il prévient, les États-Unis bombarderont des infrastructures civiles chaque fois que l'Iran tirera sur un navire dans le détroit d'Ormuz. Dans le viseur du président américain, les ponts et les centrales électriques. Et puis le Belge Jesper Philipsen s'est imposé tout à l'heure à Voiron au terme de la 17e étape du Tour de France. Au classement général, pas de changement. Le maillot jaune de leader reste sur les épaules de Tadej Pogacar. Le Belge Remco Evenepoel et le Mexicain Isaac Del Toro complètent le podium.
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2: Et le temps reste calme et chaud encore pour notre fin de journée. Cette ambiance se poursuit toujours demain. Le ciel est largement ensoleillé. Nos températures afficheront de 18 à 25 degrés demain matin. Nos maximales continuent de grimper. Elles seront comprises entre 26 et 34 dans le courant de l'après-midi. 26 degrés attendus à Mauriac et à Trégnac. 30 pour Aurillac et Argentat. 34 la maximale pour Morse et pour Brive. Cette tendance belle et chaude reste en place également vendredi sur les cartes des prévisions. Météo France annonce une dégradation orageuse qui doit traverser nos départements samedi après-midi et en soirée.
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0: Vous écoutez Jordan FM, la radio officielle de vos vacances avec les frérots de la Vega à l'instant.
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0: 18h15, chaque soir c'est le moment de se rappeler quelques vieux souvenirs parfois. Flashback en 1996 aujourd'hui avec l'incontournable Macarena. Macarena du duo espagnol Los del Rio. Si la chanson était sortie dès 1993, c'est le remix des Babyside Boys en 1996 avec des paroles en anglais et la chorégraphie universelle qui ont déclenché un véritable raz-de-marée mondial. Même Bill Clinton l'a dansé pendant sa campagne présidentielle, c'est bien. 1996, c'est aussi l'année du grand chelem de Marie-Josée Pérec. Au JO d'Atlanta, on s'en souvient bien sûr, et de la victoire de l'Allemagne à l'Euro 96.

0: ça nous rappelle quelques souvenirs également. Allez, restez bien avec moi dans le prochain quart d'heure sur Jordan FM, Taylor Swift, M. Pokora. The Bengals également, Walk Like an Egyptian, et puis nos bons plans de l'été, direction le restaurant Le Jarroussé dans les prochaines minutes. C'est juste à côté de Murat dans le Cantal, on vous dévoile la carte d'été au Jarroussé.
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0: On termine la journée avec des classiques de Bengals à l'instant sur Jordan FM.
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0: Hier, on était du côté du Lyon à l'occasion du Cantal Tour Sport. Le Cantal Tour Sport qui est demain du côté de Malais et le 28 juillet à Reynac pour la dernière étape de ce Cantal Tour Sport en mode été. On en parle dans les prochaines minutes. Avant ça, on va écouter Temper City. Il y aura aussi Amir et Maneskin dans les prochaines minutes. Il est 18h30 et vous écoutez Jordan FM. Je vais vous faire saliver. Place à la gastronomie. J'accueille le chef Jérôme Cazanave du restaurant Le Jarousset. C'est juste à côté de Murat dans le Cantal. Aujourd'hui, le chef nous dévoile les secrets de la conception de sa carte d'été. Une cuisine qui recherche avant tout la fraîcheur, notamment à travers des cuissons un petit peu plus courtes.
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0: Le rendez-vous des gourmets et des amoureux du terroir cantalien, c'est sur Jordan FM. Nous retrouvons le chef Jérôme Cazanave au restaurant Le Jarousset, près de Murat dans le Cantal. Bonjour Jérôme.
2: Bonjour.
0: Alors Jérôme, ta cuisine fait la part belle aux producteurs locaux, mais parlons de cette magnifique carte d'été. Raconte-nous comment tu l'as conçue, depuis quand tu travailles dessus et surtout qu'est-ce qu'on va retrouver dedans?
2: Mais là, la carte d'été, elle arrive très très tôt. En fait, on a changé ça il y a déjà quelques jours. Je pense que vous êtes tous aperçus, il fait un peu chaud. Et donc, ça raccourcit quand même la saison du printemps. On n'a plus de pois, on n'a plus d'asperges. Les fraises, ça commence à être compliqué. Donc, voilà. Donc, pour les fruits, on est maintenant sur de la framboise, la myrtille, l'abricot. Mais voilà, après, c'est plutôt sur la fraîcheur, le basilic, le poisson, des jus courts, pas trop de gras, des cuissons courtes. L'hiver, on va chercher plutôt des viandes en sauce réconfortantes, un peu, qui va amener un peu de chaleur. Là, c'est plutôt grillé, de l'huile d'olive, plutôt tendu et frais.
0: On est obligé de s'adapter aussi aux conditions climatiques.
2: Mais c'est évident, je veux dire, même nous, quand on mange, on voit bien que quand on prend un plat chaud, déjà qu'il fait chaud, ça nous fait un peu transpirer. Alors que si on mange juste des tomates, du melon, un petit poisson mariné, froid, c'est quand même bien plus agréable.
0: Une vraie invitation au voyage culinaire. 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Bel été à tous.

0: Vous nous écoutez Mickaël Miro sur Jordan FM, l'horloge tourne à l'instant.
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0: Alors hier on était présent avec Sophie pour vous faire vivre le Cantal Tour Sport de l'intérieur. On était du côté du Lioran dans le Cantal. Sachez qu'il reste deux autres dates. Vous avez rendez-vous demain du côté de Malais et le mardi 28 juillet prochain à Rénac pour la dernière étape de ce Cantal Tour Sport en mode été. Plus de 30 activités gratuites à découvrir pour les 6-18 ans dans un cadre absolument exceptionnel. N'hésitez pas à vous inscrire maintenant sur le site cantal.fr.

0: À 19h pour faire un nouveau point sur l'actu de ce mercredi 22 juillet. Mais pour l'heure, on regarde ce qu'il y a à la télé ce soir.
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2: Bonjour, ma sélection télé pour votre soirée du mercredi 22 juillet sur TF1. Un Indien dans la ville, film avec Thierry Lhermitte et Patrick Timsit. Sur Arte, Hors Normes, film avec Reda Kateb et Vincent Cassel. L'inspection des affaires sociales a dans sa ligne de mire les associations de Bruno et Malik, qui depuis 20 ans et sans agrément viennent en aide aux enfants autistes. Sur Sister, Sous le même toit, film avec Louise Bourgoin et Gilles Lelouch. Delphine et Yvan divorcent alors que sa situation financière ne lui permet pas de retrouver un domicile. Yvan revient alors vivre chez Delphine. Sur France 4, Le meilleur des francopholies, concert. Sur M6, J'en connais un rayon, divertissement présenté par Julien Courbet. Sur France 3, Secret d'histoire, magazine sur le thème Arthur et les chevaliers de la table ronde. Depuis la forêt de Brocéliande, Stéphane Bern part à la recherche du personnage mythique. L'histoire du roi Arthur nous conduit sur les traces de lieux légendaires. Et puis sur W9, Enquête d'action magazine. Très belle soirée télé à tous.
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0: parler cinéma dans les prochaines minutes. On prendra aussi la direction de la base de canoë Sport Nature, Asphalt avec Sophie. On écoutera aussi Offenbach et Star Sailor après les infos. Le nouveau point sur l'actu de ce mercredi 7 avec Sophie Fritsch. Bonsoir Sophie.
1: Bonsoir Guillaume, bonsoir à tous. Deux louveteaux ont été officiellement identifiés sur le plateau de Millevaches. Leur présence a été confirmée par le réseau loup, coordonné par l'Office français de la biodiversité. Les deux jeunes animaux âgés d'un peu plus de 2 mois ont été photographiés par un piège photographique. Le préfet de la Corrèze rappelle que le loup est une espèce protégée et que toute perturbation volontaire est passible de poursuite. Les dispositifs de protection des troupeaux ainsi que des tirs de défense autorisés restent en vigueur avec l'appui des lieutenants de louveterie. Le département de la Corrèze poursuit le développement de ses services de proximité avec l'ouverture d'une nouvelle maison du département à Alassac. Cette structure accompagne les habitants dans leurs démarches administratives, qu'elles concernent les services départementaux ou leurs partenaires. Avec cette ouverture, la Corrèze compte désormais 12 maisons du département. L'objectif affiché par la collectivité est d'en implanter une dans chaque canton afin de renforcer l'accès aux services publics et notamment dans les territoires ruraux. Et puis Aurillac accueille pour la première fois le Festival Région des Lumières. La 8e édition de cet événement va débuter ce vendredi 25 juillet et se tiendra jusqu'au 15 août au Centre Pierre Mendès France, Place des Carmes. Porté par la région Auvergne-Rhône-Alpes et la société Les Allumeurs de Rêve, ce festival propose des spectacles de vidéo-mapping projetés sur des bâtiments remarquables. Animations en 2D et 3D, effets visuels et créations sonores mettent en valeur l'histoire et l'architecture des lieux. Et les projections seront proposées chaque soir à la tombée de la nuit en accès libre et gratuit. On poursuit tout de suite avec le point sur l'actualité en France et dans le monde. Bonsoir Axel Pontier.
2: Bonsoir à tous. Une surmortalité jamais observée en France depuis celle de 2003. Santé publique France tire un bilan provisoire de la canicule du mois de juin. Un excès de plus de 5700 morts est enregistré dans les départements concernés par des records de température du 17 juin au 2 juillet. Le feu n'est pas encore fixé dans le Var. L'incendie qui a parcouru plus de 2500 hectares connaît des reprises permanentes. Il est surveillé par 1100 pompiers sur le terrain. La journée de demain est redoutée à cause des conditions météo et en particulier les rafales de vent. Donald Trump continue ses menaces envers l'Iran. Il prévient, les États-Unis bombarderont des infrastructures civiles chaque fois que l'Iran tirera sur un navire dans le détroit d'Ormuz. Dans le viseur du président américain, les ponts et les centrales électriques. Et puis le Belge Jasper Philipsen s'est imposé tout à l'heure à Voiron au terme de la 17e étape du Tour de France. Au classement général, pas de changement. Le maillot jaune de leader reste sur les épaules de Tadej Pogacar. Le Belge Remco Evenepoel et le Mexicain Isaac Del Toro complètent le podium.
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1: Et le temps reste calme et chaud encore pour notre fin de journée. Cette ambiance se poursuit toujours demain. Le ciel est largement ensoleillé. Nos températures afficheront de 18 à 25 degrés demain matin. Nos maximales continuent de grimper. Elles seront comprises entre 26 et 34 dans le courant de l'après-midi. 26 degrés attendus à Mauriac et à Trignac. 30 pour Aurillac et Argentat. 34 la maximale pour Morse et pour Brive. Cette tendance belle et chaude reste en place également vendredi sur les cartes des prévisions. Météo France annonce une dégradation orageuse qui doit traverser nos départements samedi après-midi et en soirée.
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0: À l'instant sur Jardin FM, c'était Macklemore et Ryan Lewis.
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0: Petite pause, popcorn et fraîcheur sur grand écran de direction, les salles obscures. On jette un coup d'œil sur les films qui sont à l'affiche en ce moment, avec notamment le film événement L'Odyssée de Christopher Nolan, réunissant Matt Damon, Zendaya, Tom Holland ou bien encore Anne Hathaway. Il y a aussi La Bataille de Gaulle à voir, Vaiana, La Légende du Bout du Monde, des films d'animation pour les enfants avec des mignons et des monstres ou bien encore Toy Story 5.
2: Oui, le temps d'écran est terminé.
3: D'accord. Il faut que je te parle, machine. Appelle-moi Lily. Avec les jouets, on a passé tout l'été à aider Bonnie à se faire des amis.
4: Oui.
3: Et toi, t'es venue tout gâcher avec des...
4: Je vois.
3: Tu m'écoutes même pas.
4: J'écoute toujours tout. Regarde.
5: Avec les jouets, on a passé tout l'été à aider Bonnie à se faire des amis.
4: En espagnol.
5: Con los juguetes nos pasamos todo el verano.
3: Quoi?
6: Proms pour étranger dans le placard.
0: Avec le problème des écrans au programme de ce Toy Story 5, vous l'aurez compris.
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0: Prochain quart d'heure avec Clara Luciani, il y aura aussi Gims et Tears for Fears et nos bons plans de l'été à la base de canoë sport nature Asvolt. On fera un petit focus sur le VTT électrique.
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0: Clara Luciani sur Jordan FM, la radio officielle de vos vacances.
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0: On termine nos bons plans de la journée au Grand Air dans quelques secondes, direction la base de canoë Sport Nature, Asvolt avec Sophie et toute l'équipe. Côté musique, dans les prochaines minutes, tu auras Julia Libéota. S'il te plaît, dis-moi. Mais aussi Sia et Jeanne Mas. Et Julien Doré. Allez, comme premier, on va chercher un petit peu de fraîcheur du côté de la base canoë Sport Nature. Asvolt, c'est du côté de Vieille Vie. On retrouve Sophie avec Pierre, le directeur, et Fabien, le directeur adjoint de la base. Gros plan sur leurs différents parcours proposés en VTT et assistance électrique pour découvrir la région sans forcer.
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2: Implanté au cœur d'un environnement préservé, la base Asvolt propose de découvrir la richesse des vallées du Lot et de la Truyère à travers des activités de pleine nature. Nous avons Pierre, le directeur d'Asvolt, et Fabien, le directeur adjoint, qui sont avec nous tout au long de cet été. Bonjour à vous deux.
3: Bonjour.
4: Bonjour.
2: Alors, on va continuer de découvrir les activités qui sont proposées depuis la base Asvolt. On a parlé du canoë, bien sûr, qui est l'activité phare. Et puis, il y en a une autre qui prend vraiment de l'ampleur au fil des années. C'est le VTT à assistance électrique. Alors, Fabien, on peut louer tout le matériel déjà depuis la base et puis partir sur plusieurs tracés, plus ou moins longs.
3: C'est exactement ça. On a 6 tracés au total, donc 4 à la demi-journée, 2 à la journée, qui permettent à tout le monde de trouver un parcours adapté à son niveau, des plus débutants aux plus confirmés, de vraiment initiation sportive, et sur des parcours qui font entre une quinzaine et une trentaine de kilomètres pour la demi-journée, et on va jusqu'à 40 pour une journée complète, où on peut prendre le vélo, suivre les parcours sur les GPS que l'on donne directement, donc pas besoin de se prendre la tête avec une carte, et revenir tranquillement sur la fin de journée.
2: Très bien. Accessible avec les enfants ?
3: Les enfants peuvent venir, alors à partir de 12 ans, ouais. C'est une, par rapport aux tailles des vélos, on essaye d'adapter les vélos à chaque personne, donc 12 ans c'est bien pour commencer l'activité, ouais. Et après pour faire les parcours que l'on a mis à disposition.
2: J'imagine qu'on passe de forêt à chemin, à la route, ça se profile comment ?
3: Exactement, tous nos parcours, ils sont faits de façon à ce qu'on ait tout d'abord une petite montée, ouais. C'est plus adapté pour les vélos électriques, comme ça on utilise la batterie au début, et on est plus serein pour revenir tranquillement à la base. Dans les chemins, principalement, on alterne route et chemin, souvent c'est du moitié-moitié, et en fonction de la difficulté des parcours, on va avoir les chemins qui vont se rétrécir et devenir plus techniques pour ceux qui veulent ceux qui ont plus l'habitude et qui veulent un parcours plus sportif.
2: Ouais. Là aussi, c'est à la carte, c'est comme le canoë, vous choisissez vraiment ou la difficulté, ou le sportif, ou le côté plus cool et balade, que ce soit les pieds dans l'eau avec les canoës ou à VTT, c'est vraiment au choix. Selon l'envie du jour, du groupe, asvolt.fr, c'est pour tout découvrir. Vous avez vraiment le détail des activités, des parcours. 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

0: C'était Julien Doré sur Jordan FM.
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0: À 19h45 passé, ce mercredi d'été se termine sur Jordan FM. Un grand merci à tous pour votre fidélité. Félicitations encore à Kevin Roca Aurillac qui remporte son forfait découverte du côté du Luron. 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Avant de se quitter, on va retrouver Alex Warren, Marine et The Cranberries. Passez une très belle soirée à notre écoute. On se donne rendez-vous demain dès 16h pour une nouvelle émission. Demain matin, vous démarrez la journée du bon pied avec Sylvain et Charlotte. 6h-10h, bye bye.
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1: Bonsoir à toutes et tous. Le feu n'est toujours pas fixé dans le Var. L'incendie qui a déjà ravagé plus de 2500 hectares à Pontevès est qualifié d'à peu près contenu par les pompiers, mais connaît des reprises permanentes. Plus d'un millier de soldats du feu continuent de lutter contre les flammes alors qu'une cinquantaine de maisons ont été impactées, dont 10 détruites. On compte aussi 130 personnes évacuées, dont 4 blessés légers. Demain, un important mistral fait craindre un regain du sinistre. Un incendie aussi en Haute-Corse, il y en avait deux la semaine dernière. L'un d'eux est encore actif près de Corte. Il a brûlé près de 500 hectares. Deux départements sont en alerte rouge demain, le Vaucluse et les Bouches-du-Rhône. Le ministre de l'Intérieur, Laurent Nunez, est lui attendu ce soir à Mérignac, où deux pompiers ont perdu la vie hier en luttant contre un incendie à proximité de l'aéroport de Bordeaux. Autre conséquence des fortes chaleurs, la surmortalité. On compte un excédent de plus de 5700 décès en France entre le 17 juin et le 2 juillet, dont plus de la moitié entre le 25 et le 27 juin. Des statistiques jamais vues depuis la canicule de 2003. Toutes les classes d'âge sont concernées selon l'Agence sanitaire nationale. Dans le reste de l'actualité, les prix du pétrole qui continuent de grimper après la reprise du conflit au Moyen-Orient. Et ce mercredi, Total Energy a annoncé étendre le plafonnement du carburant à toutes ses stations et services. Depuis 3 semaines, seules 1200 stations rurales étaient concernées par ce prix plafond. 1,99€ pour l'essence et 2,25€ pour le diesel. La stupeur hier dans l'Essonne. Selon le Parisien, la police municipale a découvert 12 enfants, dont des nourrissons, entassés dans une voiture au sous-sol d'une crèche illégale. Une intervention qui s'est déroulée la semaine dernière. Deux assistantes maternelles ont été placées en garde à vue. Et puis le Tour de France, l'échappée est allée au bout cet après-midi à Voiron. Mais c'est un sprinter qui s'est imposé. Victoire de Jasper Philipsen au terme d'une 17e étape totalement décousue. Le Belge fait du même coup une bonne opération pour le classement par points. Il n'est plus qu'à 5 unités du maillot vert Mats Pedersen. Le Slovène Tadej Pogacar conserve lui son maillot jaune de leader. Bonne soirée à notre écoute.

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0: Direction la station du Lioran. Tout au long de cet été, à la découverte des activités qui sont proposées, elles sont nombreuses. Nous sommes avec Julie Fournier-Morel pour en parler. Bonjour Julie.
1: Bonjour.
0: Alors on va se focaliser là tout de suite sur les remontées mécaniques, puisque toutes les remontées fonctionnent tout au long de l'été. On parle bien sûr du téléphérique et de remontées mécaniques. On commence par le téléphérique.
1: Donc le téléphérique du plomb du Cantal, qui est un peu l'activité mythique de la station du Lioran. Qui vous permet de rejoindre facilement le plomb du Cantal, qui est le point culminant de notre département.
0: 1855 mètres.
1: 1855 mètres, c'est bien ça.
0: On est bon.
1: Donc, montez en 7 minutes et vous arrivez à 15 minutes de marche du sommet du plomb du Cantal. Donc, le téléphérique est ouvert tous les jours.
0: Ouais, jusqu'à mi-septembre.
1: Jusqu'à mi-septembre, c'est ça. Donc, le téléphérique du plomb du Cantal, il est accessible pour les piétons, pour les randonneurs, pour les vététistes, pour les parapentistes. Voilà, en trajet simple, en aller-retour, comme vous le souhaitez. Autre remontée mécanique qui fonctionne toujours basé sur le centre de la station, c'est le télésiège du Buron du Baguet. C'est le gros télésiège qui est au cœur de la station, qui vous amène un petit peu moins haut. Au niveau du sommet du télésiège du Buron du Baguet, par contre, vous avez une très belle vue aussi. Et au coucher de soleil, c'est super sympa aussi, sur le Puy-Griou, le Puy-Marie. Et là, toujours pareil, accessible aux piétons. Ça dessert aussi les pistes du bike park, à prendre en aller-retour, en trajet simple. Et la troisième remontée mécanique qui fonctionne, donc un petit peu plus confidentielle, on ne la voit pas effectivement du centre de la station. Il faut partir du premier niveau de station, le télésiège de Rombière. Toujours pareil, ouvert piétons, vététistes, en aller-retour, en trajet simple. Et il vous amène au col de Rombière. Et là, vous avez l'accès idéal pour aller jusqu'au Puy-Marie ou au Puy-Griou par les crêtes. Vous êtes directement sur la ligne de crête avec des paysages à couper le souffle. Donc 20 minutes de montée en télésiège.
0: Au départ du Buron du Baguet, vous aurez aussi la possibilité de mener l'enquête avec Harold et la lettre mystère. Et puis un second escape game est aussi proposé depuis la prairie des Sagnes. Formez votre équipe d'archéologues pour percer le secret des flacons maudits. Toutes les infos pratiques, les horaires, les tarifs se retrouvent sur le site lelioran.com. 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